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2: Les champions du monde de l'actu, laissez-moi vous présenter Harold Winslow. Il a 91 ans, Harold.
3: Ah ouais.
2: Harold, il est allé demander le remboursement intégral de son téléviseur qu'il venait d'acheter.
3: Ah, mais ça arrive.
2: En 87.
4: Ah oui, tu m'étonnes qu'il ne marche plus.
2: Alors, selon le personnel, monsieur Winslow, 91 ans, a attendu 20 minutes avant de présenter le ticket de caisse, décoloré, un peu jauni, s'énervant de plus en plus lorsqu'on lui indiquait que le délai de retour était dépassé d'environ 38 ans. Il a insisté sur le fait que la garantie de satisfaction du magasin n'indiquait aucune date d'expiration.
3: Ah, ah, oui.
2: Il a refusé de quitter le comptoir, même après qu'on lui ait proposé un avoir sur une prochaine télé. Mm-hmm. Il a soutenu que ce téléviseur n'avait jamais pleinement atteint la qualité d'image promise. 38 ans, le bazar. Il a poursuivi la discussion pendant que près de 40 minutes avant que la police ne soit appelée et qu'il vienne. Comment ?
4: Ils ont appelé les flics pour.
3: Ouais, oui, il est saoulé au bout d'un moment.
2: Mais en même temps, si papy il part pas, il est là depuis 2 heures.
3: Et qu'il gueule dans la maison, dans la boutique.
5: Ils
2: ont
5: pardonné.
2: Non, mais la police, ils ont pas dit qu'il l'avait plaqué au sol.
5: Oui, heureusement.
3: Ils l'ont tasé. Viens là, toi, bam !
2: Non, non, je pense qu'ils l'ont gentiment mis dehors.
3: Oui, voilà.
2: Le problème avec ces téléviseurs, voilà, si tu branches FIFA 26 dessus, tu fais jouer Platini et Dominique Rocheteau sur le même terrain, c'est compliqué. Second champion, ce sont des pirates de la route. Écoutez bien, sur une autoroute qui reliait le Caire à Ismailia, des hommes dans un pick-up pourchassent un camion frigorifique et tentent de s'emparer de la cargaison qui contient 105 kilos de poulet surgelé. Et le tout avec deux véhicules élancés à pleine vitesse, ils ont tiré dessus. La police égyptienne a même identifié 6 suspects. Alors que des coups de feu ont été échangés avec la police pendant l'interpellation. 3 membres sur 6 ont été tués. On est en train de parler.
5: Quand même en train de parler.
2: Wow. 105 kilos

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2: Tout de suite, c'est l'heure des moins grosses têtes. Quoi, avec Philippe?
3: Je suis recommencé.
2: Non, je crois que vous avez terminé votre phrase.
4: Eh bien, bonjour à tous, l'émission a commencé.
2: Oui.
4: Bienvenue dans les moins grosses têtes, avez vu, je ne suis plus là, pourtant je suis toujours avec vous.
5: Ah oui, vous serez toujours avec nous.
4: Toujours avec aujourd'hui.

0: Micro-ondes. C'est un truc qui fait des pizzas.
1: Ça fait des pizzas, mais...
2: Ah, qu'est-ce qui fait des pizzas?
1: Ah, c'est le fameux truc qu'il y a dans le Retour vers le futur. C'est un...
3: micro-ondes...
1: un déshumidificateur de je sais pas quoi.
2: Ah ouais, ça grossit.
1: Non,
2: ouais.
1: Je vais vous le dire parce que vous n'allez pas le trouver. Une imprimante à pizza 3D. L'objectif, c'est nourrir les astronautes pendant 520 jours de voyage.
0: Et comment tu sais quand il n'y a plus d'encre?
1: Vers la
3: planète France Tonnerre.
1: Dès que tu n'as plus de pepperoni, c'est qu'il faut remplacer la cartouche. Bonne réponse de personne, puisque je vous ai aidé. Eh ben, mes chers moins grosses têtes, c'est fini pour aujourd'hui. Sachez que l'on a dit à Renault

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3: L'info vient d'arriver.

0: comment savoir?
1: Un chirurgien ophtalmologue britannique.
2: Oui.
1: S'appelle Mohamed Dehadabad. Le docteur.
2: Voilà.
1: Il alerte. La vapote, la fameuse vapoteuse, pourrait abîmer les yeux à chaque clignement. Normalement, film lacrymal recouvre l'œil à chaque battement de paupière pour le lubrifier, on est d'accord ?
2: Ouais, c'est vrai.
1: Et protéger la vision. Mais la vapeur des cigarettes électroniques semble déstabiliser ce film qui est sur les yeux, qui entraîne des yeux secs, irrités ou qui piquent avec une vision qui fluctue.
3: Qui pique.
1: En cause, le propylène glycol qui est dans les vapes, qui attire et retient l'eau, accélérant l'évaporation des larmes, ainsi qu'un stress oxydatif et une inflammation possible à la surface de l'œil. L'effet peut être aggravé chez les porteurs de lentilles de contact.
4: Et paradoxe,
1: l'irritation peut aussi provoquer un excès de larmoiement. C'est-à-dire que c'est ou vous en avez plus, ou vous en avez trop. Bon, ça, c'est pas nouveau, que tu te prends un peu de fumée dans les yeux, tu pleures.
4: Ah oui, c'est le réflexe.
1: Le médecin reste toutefois prudent. Les effets à long terme sur l'arrière de l'œil restent mal étudiés. Pour l'instant, on ne sait pas encore.
3: Vrai, regarde Pietre, il a des lunettes, il voit l'avenir avec.
2: Bah non, du coup, moi, elle passe pas la vapote. J'ai mis un truc, je vais revenir avec des lunettes de piscine. Demain, je reviens avec un masque de plongée.
1: Vous savez que Corentin, qui bosse avec nous, des fois, il vapote en séance d'enregistrement.
2: Vrai.
1: Léger.
2: Un petit peu.
5: Vapoter, c'est pas...
2: Putain, je vois plus le texte, là.
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1: Le vin serait donc bon pour la santé. Certaines études de laboratoire ont révélé que certains composés du vin, ainsi que sa teneur en alcool, oui, peuvent affecter certains types de bactéries. Mmh. Alors, ça ne signifie pas que boire du vin tue 99% des bactéries de votre gorge.
2: Forcément.
1: Ou qu'il prévient ou guérit la carie dentaire, par exemple. Mais les infections de la gorge peuvent avoir de nombreuses causes différentes, tandis que les cavités développent principalement des effets des bactéries. Blablabla, on s'en fout. En gros, le vin peut aider à lutter contre certaines bactéries.
3: Mais comme disait le médecin dans les années 60 qu'on a diffusé l'autre fois, pas plus d'un 3 quarts de litre par jour.
1: Mais en fait, ils se sont rendus compte donc que ça peut aider à le tuer certaines bactéries.
3: Oui,
1: mais encore une fois, c'est parce que vous avez mal à la gorge, j'allais dire, je vais me finir la bouteille.
3: Non.
1: Alors ça va peut-être vous détendre momentanément, mais ça ne va pas soigner le vin. Mais ça aiderait à tuer certaines bactéries.
3: Un cubi matin, midi et soir.
1: Donc y compris les bactéries de la gorge alors aussi.
3: Oui.
1: Incroyable ça. Mais c'est le vin ou l'alcool qui...
3: Non, je pense que c'est le vin avec la fermentation du raisin et compagnie.
2: Tout dépend de la bouteille aussi, je pense.
1: Ouais. Bon, écoutez, je propose qu'on demande aux spécialistes chez nous.
3: Ouais. Ah bah voilà, on va demander un connaisseur. Monsieur Renaud, si c'est vraiment la vérité, on va voir.
4: Toujours vivant, toujours la banane sur debout.
3: Ouais, bon, c'est top, merci beaucoup.
4: Rassurez-vous.
3: Vous m'écoutez là ? On vient d'apprendre que le vin était bon pour la santé. Vous confirmez ?
4: Je me confirme. Qui m'en aide à ce tiroir ?
3: Quelqu'un sait ce qu'il a dit là ?
2: Moi j'ai entendu. J'ai entendu tiroir.
3: Ah d'accord. Bon, du coup, Renaud, vous buvez encore du vin, vous ?
4: Non.
3: Mais t'arrives à comprendre ce qu'il dit, toi ? Dis-moi, parce que là, je comprends rien.
2: Bah là, il a dit. Et tous les soirs.
4: Stop,
2: il a dit.
3: On peut même pas traduire.
2: J'ai entendu stop.
3: Bon, dernière question. Est-ce que vous conseillez aux plus jeunes de boire du vin ?
4: J'ai envie de dire aux jeunes. Et vous verrez que...
3: T'as quelque chose, là ?
4: Non,
3: j'ai rien, là.
2: J'ai entendu... longue vie.
3: D'accord, bon. Bah, on finit par une petite musique, René. Allez.
2: En forme.
3: Parce que... pas une grand-chose, là.
4: Chansonnite.
3: J'ai très peur.
2: Allez, Renaud.
3: Le timing. On va vous faire signe.
2: Okay.
3: Regardez-nous.
5: Et nous voilà.
2: On est là. Le foulard, c'est sur le cou.
4: Petit porto.
2: Trop tôt. Remets-la, Vito.
3: C'était trop tôt, là. Entre les deux.
2: Allez, mon Renaud.
3: Pas maintenant. Tu lui fais signe.
2: 3, 2, 1.
3: Maintenant.
4: Ah putain, ce qu'il est blême.
3: Non, HLM.
4: Et la monde du 8ème. HLM. Avec un petit portoricain qui est au 7ème.
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1: Thierry Maris, c'est quoi à vendre aujourd'hui alors?
2: Aujourd'hui, reprise de la Ligue des Champions ce soir, donc il y a deux maillots du PSG à vendre.
1: Ça va, allez, téléachat,
3: Ça dépend qui, hein. J'ai un ou deux noms en tête là.
2: Moi aussi.
1: Eh bien, bonjour à tous, et non, c'est pas la rubrique à ta mère. C'est le téléachat, bonjour à tous, et bonjour Europe 2, et bonjour Maris.
4: Et bonjour Pierre.
1: Cher téléacheteur, bonjour.
4: Et bonjour Pierre.
1: Eh bien, aujourd'hui, dans ce nouveau téléachat, Maryse, bonjour Maryse.
4: Oui, bonjour Pierre.
1: Téléachat spécial, auditeur de Commission Europe 2, bonjour Maryse.
4: Et bonjour Pierre.
1: Maryse, qu'allons-nous vendre comme d'hommes aujourd'hui?
4: Pierre, un maillot de foot suite à la reprise de la Ligue des Champions ce soir, Pierre.
1: Oh, qu'est-ce qui nous bassine avec son foot d'un sport qu'attire du monde, bizarrement, alors que, regardez, 22 couillons en short, Maryse.
4: On
1: n'a jamais fait durcir le kiki de quelqu'un, même pas une bouche.
4: Oh, quand même, doucement Pierre, quand même, oulala. Je vous rappelle que l'on doit vendre un maillot, Pierre. Donc d'ailleurs, tenez, il est là.
1: Eh bien, merci Maryse, bonjour Maryse.
4: Oui, bonjour Pierre.
1: Eh bien Maryse, voici un maillot. Très, très beau maillot du PSG.
4: C'est ça, Pierre.
1: Avec au dos le numéro 10.
4: C'est ça.
1: Et pas n'importe lequel, puisque il s'agit du numéro 10 de Zlatatouille. Le numéro 10, Zizou.
3: Non.
1: Zizou, Ibrahim, lablalo. Le. Oh non, de Dieu, là.
4: Non, Pierre, c'est le numéro 10 de Zlatan Ibrahimovic.
1: Bon, écoutez,
4: s'il vous plaît.
1: Écoutez, je veux pas dire, tu le numéro 10, donnez-moi cet autre maillot.
4: Alors, venez, un autre maillot, Pierre, tenez, voici un autre maillot. Donc, celui-ci, cette année, c'est Carrasquelia.
1: Eh bien, écoutez, le numéro 7. Écoutez, on dirait un mot de passe de Gilbert Montagnier pour son code Wi-Fi. C'est infernal, écoutez, Marie, je n'y arrive pas.
4: Varaskelia.
1: Marie, je crois que je fais un AVC, Marie.
4: Je crois, tout à fait, Pierre.
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4: Bonjour, un gros bisou à notre comptable du jour. C'est la France qui bosse et qui se lève tôt. Salut Cindy.
5: Salut Coé, salut l'équipe.
4: Une Cindy comptable. Alors, tu vois, il n'y a pas que des Josiane. Ah là, les gars. Vrai, ouais. Voilà,
5: ah
4: c'est...
5: non.
6: Ça claque mieux que Josiane.
4: Je suis d'accord. Ouais. Appelle Cindy à la comptable. Ben oui, évidemment.
6: T'as envie d'y aller.
4: Tu bosses dans quel genre de société, ma petite Cindy?
5: Alors, c'est une société qui vend un peu toutes sortes. En fait, ça vend autant des boules de bain, du make-up. On peut avoir aussi des
6: parpaings et des avions.
5: Non, on fait
4: Du gravillon et des armes. Bon, voilà, c'est très large hein, comme société. Et alors, on a vendu combien de boules de bain, de parfums pour ces derniers mois? On est bon?
5: Il y en a pas mal. En plus, là, il y a la saison de Noël qui arrive, donc
7: Il y a déjà dans des magasins les déco de Noël.
4: Évidemment.
6: Les vidéos qu'on voit sur Instagram où tu jettes la boule dans le truc et ça fait un truc d'un nuage de ouf, c'est une connerie, ça.
5: Ah non, mais ça, c'est de la connerie, ouais.
6: T'as pas vu ça?
4: J'étais à deux doigts de l'acheter.
8: Tu sais quoi? J'ai commandé, j'ai toujours pas reçu.
4: Vous parlez de la grosse boule qu'on jette, oui, et d'un coup,
6: ça te fait un gros nuage de mousse de toutes les couleurs.
4: Eh ben, j'étais à deux doigts de l'acheter.
5: Mais ça fait pas le même effet que ce que tu vois sur TikTok.
4: Bah oui, ça fond quoi. T'es là devant ton bain, tu fais qu'est-ce que c'est.
8: C'est surtout que j'ai commandé, moi ça fait deux mois que j'attends.
4: Hein. Ah oui, ça vient de Chine, hein, c'est long, c'est très long. Ouais. Voici les questions pour notre petite Cindy. Attention, qu'est-ce qu'un plan comptable? Est-ce une optimisation fiscale illégale fournie par un comptable? J'ai un bon plan comptable. Ou est-ce que c'est un plan cul avec un comptable?
6: Un plan comptable.
4: Ou c'est la liste des numéros de compte financiers qui permet à une entreprise de classer ses opérations?
5: J'hésite, mais je dirais la troisième quand même.
4: Cindy, attention, réflexe, 512.
5: C'est la banque, hein.
4: Évidemment, 512, code banque, bien sûr. Que faire en cas de visite surprise d'un inspecteur fiscal? Lui fournir tous les documents qu'il demande, brûler très vite les notes de frais, ou... Et passer par la fenêtre.
8: Là, c'est...
5: Je dirais la première.
4: Évidemment. Oui. Voici la dernière question. Que signifient les initiales TTC? T'as tout compté? Ou t'as ton cul? Ou toute taxe comprise?
5: J'ai hésité avec la deuxième quand même, mais je dirais la dernière.
4: C'est la dernière. Je valide tout ça. Bravo, ma petite Cindy. Dans quelle ville de France tu bosses?
5: Je bosse sur Oncq. Dans le Nord.
4: Ouais, très bien, très bien. Vas-y, profites-en, t'es sur Europe 2, fais un bisou à qui tu veux, vas-y Cindy.
5: Allez, je fais un gros bisou à toute l'équipe comptable,
4: on les embrasse.
5: À toute la société Fraîche Tendance, et puis à tous mes potes.
4: Et ben on les embrasse. Fraîche Tendance, c'est
8: ça?
5: Fraîche Tendance.
4: Le jour où vous recevez une grosse boule de bain, donc qui fait la mousse, comme on a vu sur Instagram, vous nous envoyez.
8: Ah ouais, grave.

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3: Beaucoup de jeunes peut-être nous écoutent actuellement et ne savent pas trop quoi faire ou veulent être présentateurs du JT plus tard en se disant ça doit être sympa.
4: Ah oui.
3: On passe à la télé, on donne des infos. Eh bien, le jeune homme dans le son des réseaux que je vais vous faire écouter s'était sérié à cet exercice et alors visiblement, ça va être compliqué.
5: Bonsoir à tous et à tout le monde. J'espère que vous allez bien. Bienvenue aujourd'hui pour le nouveau JT. Aujourd'hui, dans ce JT-là, voilà, nous allons vous présenter pas mal de... Merde, putain. C'est cool, moi.
3: Ouais.
5: Ah ouais, bah c'est...
3: Bah oui.
5: 50 orthophonistes en particulier.
3: Ah oui. Je comprends. Allez, mon grand, tu réessayes. Article wesh, tu réessayes. Vas-y, mon grand.
5: Bonsoir à tous et à tout le monde. J'espère que vous allez bien. Aujourd'hui, nous allons faire le point sur l'actualité.
3: Bien, ça.
5: Faut faire le point sur l'actualité. Pendant l'exclipse. Ah putain.
3: Eh oui.
5: Mais pourquoi ils ont... Même le mot est dur. C'est juste un... la lune qui passe devant le truc du soleil. C'est
3: eh oui.
4: Mais ça porte un nom.
3: Oui, ça l'éclipse. Bon, il n'y arrivera pas. Voilà, on va terminer avec cette jeune fille qui, elle, veut faire influenceuse livre. Mais bon, c'est pareil, c'est compliqué. Hein.
6: Donc, un vrai livre à lire, je pense. C'est un vrai livre. C'est un livre à lire. Oula, c'est un vrai... C'est vraiment à lire. Oh, j'arrive plus à parler. C'est vraiment un... Oh, puis c'est pas drôle en plus l'histoire. Un livre que je vous conseille de lire.
3: Voilà, merci. Voilà. Ils sont pas prêts de prendre notre place. Hein. Allez, c'est Europe 2. Oh merde.
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2: En attendant, j'ai une info qui vient d'arriver, alors qui va peut-être pas vous étonner, qui va parler des plus jeunes. Figurez-vous que McDo est en train d'être délaissé par les plus jeunes pour les nouveaux fast-food de poulet.
3: Ça y est,
2: c'est le carton, à grand renfort de portions XXL, de prix cassé, d'opérations virales sur TikTok.
3: Évidemment.
2: Et parce que c'est bien joli de faire de la pub, venez comme vous êtes et machin, sauf qu'aujourd'hui, c'est les réseaux sociaux qui sont la meilleure pub. Les nouvelles enseignes de poulet, les Tasty Krusty et autres, perturbent McDo au niveau des plus jeunes. C'est-à-dire que maintenant, les plus jeunes préfèrent se faire un testicroustier entre copains.
3: Ça coûte moins cher déjà.
2: D'abord, c'est moins cher, c'est

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3: Voici l'heure de l'ouverture du bar de Pietre. Ça ouvre tous les matins comme un petit bar PMU, comme une petite ambiance.
4: Ouais, sauf que ce matin, là, je bois du Strepsil. Là,
3: comme l'endroit où Gabriel Attal a envie de faire ses meetings avec sa petite bière.
4: Il a plus une tête à boire du matin que.
3: C'est vrai qu'on le voit. T'as raison. Avec sa bière, il fait tellement pas crédible.
5: Il a demandé une paille pour boire son demi.
3: De quoi parle-t-il dans le bar de Pietre? On y va.
4: T'as vu le truc? C'est spectaculaire. Moi, j'ai flippé.
5: C'est pour ça que j'ai pas reçu mon colis, moi.
4: Bah, ton Viagra?
5: Oui, non, t'es con, quoi, on est à la radio.
4: Oh merde, pardon.
5: Ah oui, dis pas ça, toi, t'es fou, toi.
3: C'est pour ça que j'ai pas reçu mon colis, premier indice.
6: Je sais pas, il y a eu un problème de livraison.
7: Les vols de colis?
3: Ça doit être ça, ça doit être ça.
4: T'as pas reçu ton Viagra, alors?
5: Pourtant, ils sont fiables d'habitude, hein, comme livreurs.
4: Ah ouais, c'est pas des PD, hein.
7: Quoi?
3: Le nom.
4: Ça fait bizarre comme ça.
5: Si c'est pas DHL, ça marche pas.
3: Bon, il y a un problème de livraison, mais je ne sais pas de. Dernier indice.
4: Oula, en parlant de ça, là, j'ai le colis en bout de piste. Là.
5: Ah, toi aussi, t'avais une commande dans l'avion?
4: Ah non, c'est juste que j'ai envie de chier.
7: La grosse commission, tu veux pas utiliser cette phrase?
5: La radio,
3: tu peux pas dire grosse commission.
5: C'était écrit, mais le gars, il s'est dit.
3: Tu peux pas dire à l'autre toilette. Il y a écrit grosse commission. Qu'est-ce que tu
4: dis? Oui, je sais pas, mais je l'ai dit en partant. Comme
3: oui,
4: ça,
3: oui, bah, même en partant, tu l'as dit. Tu aurais dû partir et le dire de chez toi.
5: C'est le Strepsil, il arrive particulier.
3: Bon, j'ai rien compris. Il y a une commande dans un avion. Il y a un avion qui a été détourné. L'avion à Miami. L'avion à Miami, la sortie de piste de l'avion, 5 morts. Je l'ai vu, elle est terrible l'image. L'avion, à mon avis, s'est posé trop rapidement, trop grande vitesse.
4: C'est un avion Amazon, il est sorti en bout de piste à l'aéroport. On ne sait pas trop ce qui
3: est
4: passé.
3: Et au bout de la piste, c'est une route. Vous avez déjà fait Miami, de toute façon, les routes passent autour des aéroports. Et en fait, il a, comme dans les films, tu le vois complètement défoncer les voitures. Et il y a des gens qui étaient encastrés sous l'avion. Les pilotes, eux, n'ont rien parce qu'ils sont beaucoup plus hauts. Mais en fait, en dessous, il y a eu 5 morts. Et je pense, pour pas me tromper beaucoup, qu'il a dû atterrir trop rapidement.
6: Un peu fort.
7: Il a fait l'atterrissage.
3: Voilà.
6: On ne sait pas encore.
3: C'est ça. Hein.
4: Non, on ne sait pas les conséquences, on ne les a pas encore.
3: C'est causes, ça au plus de frein, mais à mon avis.
6: Les causes.
5: Mais du coup, c'est un avion Amazon, c'est ça?
3: Ouais.
5: Donc il n'y a que des colis dedans.
3: Il n'y a pas de passagers.
4: Oui, il n'y a pas de passagers.
3: D'ailleurs, tu vois les gars qui descendent du. Parce qu'eux, ils sont très hauts, les pilotes. Donc les pilotes, à mon avis, n'ont pas grand-chose. Mais malheureusement, en dessous, c'est un film catastrophe. Quoi. Voilà, c'était ça l'info?
4: C'était ça l'info.
3: Bravo. Prends plus triste la prochaine fois, n'hésite pas.
4: c'était le côté spectaculaire.
3: Oui, j'ai bien compris.
4: Non, puis j'avais la vanne avec les livreurs. Donc
3: mais oui, on avait compris aussi. On en avait parlé.
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3: Toutes les contraventions du fameux radar parisien qui aurait flashé 44 000 véhicules en une semaine.
4: Deux semaines, je crois.
3: Ouais. Oh. Quand même, ça nous fait un petit 22 000 dans la semaine.
4: Quand même.
3: Vont tout être annulés ou remboursés parce que visiblement, il y a eu énormément de plaintes de gens qui trouvaient ça injuste parce que les gens font attention. Ouais. On leur a dit c'est 50 sur le périph. Et ouais. Ça, je peux comprendre. Les gens font attention. Parce que 50, quand ça roule, c'est très très vite l'atteinte.
5: Je suis d'accord. Oui.
3: C'est vraiment ça va très très vite.
4: Et on sait pourquoi il flashait à 30 du coup.
6: Parce qu'il y avait un chantier.
5: Il y avait une sortie de chantier.
3: Et maintenant,
4: mais
3: quand
4: il était dans son droit, l'air de rien, le radar.
3: Maintenant, quand il y a un chantier, vous penserez à moi sur les autoroutes. Il y a les panneaux, il n'y a pas une entreprise qui bosse, mais par contre, il y a le radar.
4: Oui. Ouais.
3: Vous ne voyez pas un mec qui travaille, mais par contre, lui, le radar, il est là.
7: Parce que c'est fait pour ça, normalement, c'est fait pour faire ralentir, justement, pour pas qu'il y ait d'accident avec le chantier et tout ça. Parce qu'il n'y a pas de chantier.
3: Bon, on en est où alors?
6: Bah, je crois qu'on a le fameux radar avec nous, le radar de la porte de Montreuil, celui qui a flashé plus de 44 000 automobilistes en deux semaines. Allô ?
8: Allô ? Plus de 44 000 !
6: Oui, c'est ça.
8: J'ai pas dormi depuis 24 août. Moi je suis pas radar, je suis un stroboscope de boîte de nuit.
6: Est-ce que vous comprenez la colère des automobilistes?
8: Pas du tout. Hein? Ils avaient qu'à rouler à 30. Hein. Et moi, dès que je vois 31, je deviens fou. 32, je flash, 33, je suis comme ça. Je suis en tremblement. 34, je prends la plaque, je t'envoie ça à ta mère. Allez, 10 de plus, allez.
6: Vous êtes quand même extrêmement nerveux.
8: Moi je suis nerveux. Tu trouves que je suis nerveux? Ils trouvent que je suis nerveux, moi. Moi j'ai flashé tellement de monde que je connais maintenant les plaques par leur prénom. Le 208 gris, Gérard. La Clio blanche, c'est qui? Micheline. Elle a la gueule dans le volant tellement elle est biglouche. Micheline.
6: Et on dit que vous êtes une véritable machine à cache.
8: Faux. Dis-moi vrai.
4: Faux.
8: Faux. Moi l'argent, je m'en fous. Je m'en fous. Enfin, si. J'aime bien. J'ai déjà demandé à être payé. À moi l'oseille.
6: Et il paraît que là, du coup, vous allez être déplacé.
8: Déplacé. Ouais. Oh, j'ai à peine de prendre mes habitudes. J'avais mon petit coin là, ma palissade, mes automobilistes, on me retire tout. Allez, par la gueule, toi, le 28.
6: Bon, un dernier mot.
8: Un dernier mot, parce que là, vous êtes excité.
6: Ouais.
8: À tous les Parisiens, 30. 30, c'est 30. Si vous ne comprenez pas, 30, c'est 30. Pas 32, pas 31, c'est 30. Si vous voulez rouler à 50, allez à Disneyland. Allez, je vous laisse. Je vais me calmer en musique là.
6: D'accord. Et, ah oui, voilà une bonne chose. Vous écoutez quoi comme musique d'ailleurs pour vous détendre?
8: Un groupe français. Rita Mitsouko. J'adore. Et c'est de la bande. Tiens. Allez, 10 de plus. Allez, Japon.

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1: Sébastien Tellier et Juliette Armanet, Attraction.
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1: Bébé Rexha et David Guetta, Sad Girls.

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2: Faisons un gros bisou à notre comptable du jour. C'est la France qui bosse et qui se lève tôt. Salut Cindy.
3: Salut Coé, salut l'équipe.
2: Une Cindy comptable. Alors, tu vois, il n'y a pas que des Josiane. Ah là, les gars. Vrai, ouais. Voilà,
3: ah non.
4: Ça claque mieux que Josiane.
2: Je suis d'accord. Ouais. Appelle Cindy à la comptable. Bah, évidemment.
4: Ah, t'as envie d'y aller.
2: Tu bosses dans quel genre de société, ma petite Cindy?
3: Alors, c'est une société qui vend un peu toutes sortes. En fait, ça vend autant des boules de bain, du make-up. On peut avoir aussi des
4: parpaings et des avions.
3: Ah non, on fait
2: du gravillon et des armes. Bon, voilà, c'est très large comme société. Et alors, on a vendu combien de boules de bain, de parfums pour ces derniers mois? On est bon?
3: Ah, il y en a pas mal. En plus, là, il y a la saison de Noël qui arrive. Donc, il y a déjà
5: dans les magasins les déco de Noël.
2: Évidemment.
4: Les vidéos qu'on voit sur Instagram où tu jettes la boule dans le truc et ça fait un truc d'un nuage de ouf, c'est une connerie, ça.
3: Ah non, mais ça, c'est de la connerie, ouais.
4: Ah oui,
2: t'as pas vu ça? J'étais à deux doigts de l'acheter.
6: Putain, tu sais quoi? J'ai commandé, j'ai toujours pas reçu.
2: Vous parlez de la grosse boule qu'on jette, oui, et d'un seul coup ça fait plein de...
4: Ça te fait un gros nuage de mousse.

0: t'es con, quand même, on est à la radio.
1: Oh merde, pardon.
0: Ah oui, dis pas ça, toi, t'es fou, toi.
2: C'est pour ça que j'ai pas reçu mon colis. Premier indice,
3: j'ai pas dit. J'ai eu un problème de livraison.
4: Les vols de colis.
2: Ça doit être ça, ça doit être ça.
1: T'as pas reçu ton Viagra alors.
0: Mais pourtant, ils sont fiables d'habitude, comme livreurs.
1: Ah ouais, c'est pas des PD. Hein.
4: Quoi ?
0: Ah bah oui !
1: Bah
0: oui,
1: le nom.
4: C'est bizarre.
1: Ah ouais, ça fait bizarre comme ça.
0: Si c'est pas DHL, ça marche pas.
2: Bon, il y a un problème de livraison, mais je ne sais pas de. Dernier indice.
1: Oula, en parlant de ça, là, j'ai le colis en bout de piste. Là.
0: Ah, toi aussi, t'avais une commande dans l'avion ?
1: Ah non, c'est juste que j'ai envie de chier.

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2: L'info vient d'arriver.

0: bon à savoir.
1: Un chirurgien ophtalmologue britannique.
2: Ouais.
1: Il s'appelle Mohamed le docteur.
2: Voilà.
1: Il alerte. La vapote, la fameuse vapoteuse, pourrait abîmer les yeux à chaque clignement.
2: Oh.
1: Normalement,
2: nouveau
1: un
2: ça.
1: Film lacrymal recouvre l'œil à chaque battement de paupière pour le lubrifier, on est d'accord ?
2: Ouais, c'est vrai.
1: Et protéger la vision. Mais la vapeur des cigarettes électroniques semble déstabiliser ce film qui est sur les yeux, qui entraîne des yeux secs, irrités ou qui piquent avec une vision qui fluctue.
3: Non, oui, encore Quentin.
1: Qui pique.
3: Quentin est de l'autre côté.
1: Ah. En cause, le propylène glycol qui est dans les vapes, qui attire et retient l'eau, accélérant l'évaporation des larmes, ainsi qu'un stress oxydatif et une inflammation

0: possible à la surface de l'œil. L'effet peut être aggravé chez les porteurs de lentilles de contact.
1: Ah oui.
0: Et paradoxe, l'irritation peut aussi provoquer un excès de larmoiement. C'est-à-dire, c'est ou vous en avez plus, ou vous en avez trop. Bon, ça, c'est pas nouveau, que tu te mets un peu de fumée dans les yeux, tu pleures.
1: Ah oui, c'est le réflexe.
0: Le médecin reste toutefois prudent. Les effets à long terme sur l'arrière de l'œil restent mal étudiés. Pour l'instant, on ne sait pas encore.
2: Ouais, mais c'est vrai, regarde Pietre, il a des lunettes, il voit l'avenir avec.
3: Bah non, du coup, moi, elle passe pas la vapote. J'ai mis un truc, je vais revenir avec des lunettes de piscine. Demain, je reviens avec un masque de plongée.
0: Vous savez que Corentin, qui bosse avec nous, des fois, il vapote en séance d'enregistrement. Vrai.
3: Oui,
0: léger.
3: Un petit peu.
4: Vapoter, c'est pas... Putain, je vois plus le texte, là.
3: Hey, là.
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1: Tout de suite, c'est l'heure des moins grosses têtes. Quoi, avec Philippe?
2: Tu as commencé?
3: Je suis recommencé.
1: Non, je crois que vous avez terminé votre phrase.
4: Eh bien, bonjour à tous. L'émission a commencé.
1: Oui.
4: Bienvenue dans les moins grosses têtes de Vévu. Je ne suis plus là, pourtant je suis toujours avec vous.
2: Ah oui, vous serez toujours avec nous.
4: Toujours, toujours. Avec aujourd'hui, si elle était une taxe, ça serait la taxe beauté. Elle est belle et surtout toujours bien rasée. C'est chiant, stouf.
1: Bonjour.
4: À sa gauche, s'il était une taxe, il serait la taxe bobo. Vous mangez du quinoa, vous êtes obligé de faire un tire-mon doigt, Pietre.
5: Bonjour.
4: À ses côtés, son acolyte, s'il était une taxe, il serait... non. On va pas lui parler de taxe, il est déjà pas bien, Corentin.
2: Ouais, merci.
4: Et enfin, le réalisateur de l'émission, 2 mètres TTC, alors que moi, 1 m50 hors taxe, Vito.
6: Bonjour.
4: On va commencer, mes chers moins grosses têtes, avec une question. De monsieur, je suis pas ringard, mais pour dire salut, je dis au Yémen.
2: Au Yémen.
4: Le Népal est le seul pays à avoir cette particularité au monde. Mais quelle est cette particularité?
2: Il y a plus d'animaux que d'habitants.
4: Ah non, non, non, pas du tout.
7: C'est démographique?
4: Non, c'est pas démographique.
6: Géographique?
4: C'est pas géographique non plus.
1: Rien à voir avec les animaux, donc.
4: Non, aucun rapport avec les animaux, ni la politique, ni tout
7: ni
4: ça.
7: La langue, peut-être.
4: Non, c'est même que je vais vous aider quelque chose de visuel.
6: Un monument qui est au Népal.
4: Alors, c'est pas un monument, mais ça, se trouve,
7: les maisons.
4: Ça se trouve sur les monuments parfois.
6: Ah,
1: ça se trouve.
6: Un drapeau.
4: Alors, quelle est la particularité de son drapeau?
1: Le Népal, c'est un
5: nez tout blanc.
6: Ouais.
4: Donc,
2: il est triangle.
4: Il est triangle et c'est le seul à ne pas être quadrilatère. C'est effectivement triangle. Bonne réponse.
2: Bravo,
4: de... On va terminer avec une dernière question de monsieur Kenji d'Irak. La NASA a débloqué 125 000 dollars de financement pour la conception de quelque chose, mais quoi?
2: Un Vélux pour aérer.
4: Alors non, c'est un rapport évidemment avec l'espace.
7: Ouais. Les toilettes dans l'espace.
4: Conception. C'est pas les toilettes, mais.
1: C'est pour aller dans l'espace.
4: C'est un rapport avec avant les toilettes.
1: Avant les toilettes?
2: Ah, pour manger?
4: Pour manger, ils ont créé quelque chose.
1: Des couverts?
4: Non.
2: Un McDo.
7: Parce que 125 000 dollars de développement, c'est pas terrible, détail. Hein.
1: C'est un truc lyophilisé.
4: Alors, c'est pas lyophilisé, c'est quelque chose que je vois pas. Ça ne peut. Voilà.
7: Ils ont inventé l'eau en poudre.
4: Ça n'est pas l'eau en poudre.
2: Mais on a déjà vu un astronaute.
4: Je crois que pour l'instant, ça n'a pas encore vraiment été utilisé. Se développe.
6: C'est pour cultiver peut-être dans l'espace?
7: Non, c'est avant, donc c'est l'apéro, avant de manger.
4: Alors, ça pourrait être pour l'apéro, mais on va dire que c'est surtout pour dîner.
6: Un four à pizza.
4: Alors, c'est pas un
7: air fryer.
4: C'est pas un four à pizza.
1: Un
7: micro.
2: Un truc qui fait des pizzas.
4: Ça fait des pizzas, mais.
1: Ah, qu'est-ce qui fait des pizzas?
7: Ah, c'est le fameux truc qu'il y a dans le Retour vers le futur. C'est un.
6: Micro-ondes.
7: Un déshumidificateur de je sais pas quoi.
1: Ah ouais, ça grossit.
4: Non,
1: ouais.
4: Je vais vous le dire parce que vous n'allez pas le trouver. Une imprimante à pizza 3D. Oh. L'objectif, c'est nourrir les astronautes pendant 520 jours de voyage.
2: Et comment tu sais quand il n'y a plus d'encre?
4: Vers
7: France Tonnerre.
4: Dès que tu n'as plus de pepperoni, c'est qu'il faut remplacer la cartouche. Bonne réponse de personne, puisque je vous ai aidé. Eh ben, mes chers moins grosses têtes, c'est fini pour aujourd'hui. Sachez que l'on a dit à Renault, boire ou conduire, il faut choisir.
2: Ah, il a dit quoi?
4: Il a choisi, il vend sa voiture. Merci, au revoir, à la prochaine.
2: Bisous Philippe.
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1: Il était une voix, Céline Dion. Oh là là, la France 2, là, tu sens que dans l'immeuble, là, ça a phosphoré. Là. Il était une voix, les gars.
2: Il y a eu la réunion, là.
1: Là, j'ai trouvé le titre. Documentaire raconté par Nagui. Est-ce que les personnalités de la villa aiment bien Céline Dion? C'est important. Ah oui. On a qui, Stouff?
3: Alors, on a François Hollande avec nous pour commencer.

0: lieu des jongleuses de Sterilé de Punta Cana, les sœurs Morito.
1: Morito.
0: Et puis, pendant sa chanson Prière païenne, on a fait arriver sur scène Lynn Renaud, boule à zéro avec des poils de siffetin en gris collé sur ses joues. Comme ça, ça faisait René. Putain, c'était énorme.
2: C'est un beau souvenir.
0: Hein, émotion.
2: En effet. C'est tout ce que vous vouliez dire sur elle.
0: Ah non, parce que j'ai fait une chanson.
2: Oh là.
0: Allez, musique, tout le monde.

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2: Champion du monde de l'actu en Virginie, il a fait la une des journaux puisqu'il a versé son dernier acompte de $800 de pension alimentaire en déversant 80 000 pièces de 1 centime sur la pelouse de son ex-femme.
3: Oh, bâtard.
2: Je vous cache pas que j'aurais rêvé de le faire, mais ouais. Bon. À l'aide d'une remorque qu'il avait louée, il a mis l'énorme tas de pièces en criant « C'est ton dernier versement de pension alimentaire avant de repartir. » Plutôt que de laisser ce geste déplacé gâcher ce petit moment important pour sa fille de 18 ans, il a aidé sa mère, Avery, a aidé sa mère à ramasser les pièces.
4: Ah, wow. C'est mignon.
3: C'est mignon,
2: mais
3: voilà.
2: T'en fais quoi? Bah, tu les ramènes à la banque, voilà, c'est tout. Ah, c'est quoi, c'est compliqué, il y avait
4: ça
2: plein
4: en fait
2: de
4: pièces. Ça en fait des pièces jaunes.
2: Et puis avec Wii U, il y avait le string de Bernadette Chirac. Second champion, un homme de Pennsylvanie arrêté pensant qu'on avait cambriolé un Burger King pendant la nuit. Pas du tout. Il est rentré dans le Burger King, selon le rapport, 32 ans. Il est rentré dans le restaurant vers 2h40 du matin. Il s'est dirigé vers la cuisine. Il a commencé à remplir des gobelets d'huile de friture usagée. Les employés l'ont découvert le matin derrière le comptoir entouré de récipients vides. En se plaignant de maux de ventre, il a déclaré aux policiers qu'il suivait un régime de survie riche en graisse. Qu'il avait trouvé en ligne, il pensait que de boire de l'huile lui permettait de rester rassasié pendant plusieurs jours.
3: Mais c'est dégueulasse.
2: Ils l'ont chopé à la trace, hein, c'était le petit poussé trop fort. Voilà.

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2: Salut, 6h du matin aujourd'hui, mercredi, jour des enfants. Allez, courage, tout va bien se passer. Nous sommes là, meilleur moment.
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3: Bonjour, il est 6h et le mercure en nette baisse. Ce mercredi en Anjou, on reparle du temps juste avant l'agenda. Bonne nouvelle d'abord pour les cyclistes du secteur angevin. La piste reliant Rochefort-sur-Loire à la gare de Savenière sera ouverte le 6 novembre prochain. Cet itinéraire qui passe par Béhuard vise à faciliter les déplacements à vélo. Des perturbations de circulation restent toutefois prévues pendant les travaux. Nouvelle alerte à la grippe aviaire dans le département. Deux foyers supplémentaires viennent d'être identifiés dans des élevages de canards. Plus de 20 000 volailles sont concernées par les mesures d'abattage. Aucun autre cas n'a pour l'instant été signalé ailleurs en France. Après un rodéo urbain à Trélazé, un jeune homme de 21 ans comparaîtra aujourd'hui devant le tribunal correctionnel d'Angers. Il est soupçonné d'avoir refusé d'obtempérer face aux demandes des forces de l'ordre tout en conduisant sans permis, en état alcoolique et avec une fausse plaque d'immatriculation. L'info ce matin, c'est aussi la pluie qui se fait attendre dans de nombreux départements français. 61% des nappes phréatiques sont en effet en dessous des normales, selon le dernier bulletin du Bureau de recherche géographique et minière. En raison d'un déficit de pluie depuis au mois de mai et d'une demande en forte hausse pendant l'été, les niveaux sont préoccupants, notamment en Alsace et le nord-ouest de la Nouvelle-Aquitaine. L'intersyndicale des sapeurs-pompiers, elle, maintient son mouvement de grève jusqu'au 20 octobre. Leurs représentants sont sortis

0: Son mouvement de grève jusqu'au 20 octobre. Leurs représentants sont sortis en effet déçus de la réunion hier matin au ministère de l'Intérieur. Le plan de modernisation de la sécurité civile n'est, selon eux, pas à la hauteur des enjeux. Les pompiers réclament plus de moyens et d'embauches après les méga-feux de l'été. Une grande manifestation nationale reste prévue le 29 septembre dans la capitale. Et à ce propos, dans les Pyrénées-Atlantiques, le feu est désormais fixé dans la vallée d'Aspe. Les flammes ont parcouru tout de même 130 hectares dans une zone escarpée. La Ligue des champions de football maintenant, elle a mal débuté cette compétition pour l'équipe de Lille qui a été battue 3-2 hier soir à domicile par la formation espagnole du Betis Séville. De son côté, le Real Madrid s'est imposé 2-1 face à l'Inter de Milan avec un but signé Mbappé, et à suivre ce soir l'entrée en lice du Paris Saint-Germain qui fera face au Slovan Bratislava, match à 21h. On termine avec le temps. 13 degrés à 6h02 boulevard Foch à Angers. Il fait plutôt frisquet ce matin, couvrez-vous. Pas plus de 23 degrés à l'ombre cet après-midi. Et côté ciel, ce mercredi sera largement ensoleillé en dépit de quelques nuages. Le vent de nord-ouest sera quant à lui modéré. On va maintenant parler cinéma.
1: Tout de suite, retrouvez l'agenda Europe 2 avec l'association des chiens guides d'aveugles de l'Ouest.
0: Parmi les sorties ciné du jour dans les salles angevines, Les Ensorceleuses 2, le grand retour de Sandra Bullock et Nicole Kidman dans la peau de deux sorcières, les célèbres sœurs Owens, avec une nouvelle malédiction familiale à combattre près de 30 ans après le premier film. À voir aussi Pressure, un thriller historique porté par Andrew Scott et Brendan Fraser. Retour en juin 1944 avec un enjeu, la météo. Parmi les sorties françaises, La vie d'une femme avec Léa Drucker en chirurgie qui tente de jongler entre vie perso et vie pro, avec aussi Mélanie Thierry. Les héros du livre avec Cadmérade et Mary Gillin, un drame historique qui nous rappelle l'acte héroïque de Babi Maclouf, gardien de nuit au musée du Louvre. Il s'était vu confier la tâche de transporter certains de ses trésors hors de Paris

0: C'est impossible de rater le documentaire dédié au duo britannique Oasis, Don't Look Back in Anger. Belle journée tout de suite, c'est le Before sur Europe 2.
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3: Oui, on va parler des phrases ou des petites choses qui sont vexantes. On l'a dit tout à l'heure, par exemple, le fameux « t'as l'air fatigué aujourd'hui, un lundi à 9h, quelqu'un qui... » Alors que t'allais très très bien, t'étais de bonne humeur et le mec te dit ça. Non, ça te casse derrière.
4: Ça veut clairement dire que t'es une sale gueule. Quoi.
2: Le pire, c'est si t'as eu un doute dans l'ascenseur ou dans ta glace, t'as regardé ta tête, t'as un doute.
4: Oui. Fais

0: Quand tu te rends aussi à un repas de famille et que ta grand-mère ou ta mère te sort que tu as de bonnes joues. En te les attrapant. Ouh, il a de bonnes joues.
1: Il a mangé à la cantine.
2: Ouais. Mais il a un peu vexant. Un peu pris, là, non
0: c'est un petit peu vexant, quand même.
3: Je te confirme. Hein.
0: C'est vrai, tu l'as eu, ça?
3: Oh, bah oui, ouais, j'ai eu. Elle dit, on mange bien chez Coé.
0: Autre chose de vexant, c'est quand tu reçois un cadeau de ton chéri, une petite robe, par exemple, et que dedans, il a glissé un mot, une petite robe qui est bien trop petite. Et il glisse un mot, hâte de te voir dedans.
4: Oh, allez, allez bah, j'aimerais bien. J'aimerais bien.
0: On a aussi la fameuse phrase qui te dit, quand tu portes des vêtements, que tu arrives au travail, franchement, ça te va bien, ça cache bien. Hein.
4: Ah, c'est vrai.
1: Ça cache bien tes bourrelets. Ouais.
0: Ça, c'est pas top. On a le franchement, je te le dis, parce que je t'aime bien. Tu sais que derrière, ça va pas te plaire et que ça va être soit vexant, soit énervant.
4: Oui, c'est vrai.
0: Franchement, je te le dis parce que je t'aime bien.
4: Parce que je t'aime bien, mais on mange bien chez Coé. Il y en a un dernier.
0: Et on termine avec le bizarrement, tu vois ça m'étonne pas de toi. Non, ça passe pas non plus. Ça veut dire quoi?
4: Le bizarrement, ça m'étonne pas de toi. Si, bah si, il est terrible celui-là.
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0: Une taxe sur les réveils repoussés. Le premier snooze, disait que le décalage de ton réveil sera gratuit. À partir du deuxième, tu auras un impôt sur le temps gagné artificiellement.
1: Je suis foutu là.
0: On va faire une taxe sur les gens qui disent « J'ai juste une petite question ». Voilà. Si la question dure plus de 3 minutes, passage en catégorie, question longue et chiante.
2: Ouais.
0: Et enfin, il y aura une taxe sur les « merci » auxquels on répond « Jackie et Michel
3: ah ». Ouais,
0: oh parce que c'est beauf, c'est déplacé. Sauf si évidemment Jackie et Michel viennent de vous payer un resto.
2: Oui, là, voilà.
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0: Salut, Jeff. Salut les amis, salut. Je suis pas content.
1: Jeff. Alors,
0: pas content.
1: Poulet, riz plutôt que fast-food, ça t'inquiète? Et frites surtout.
0: Bah eh évidemment. Oui, c'est ça. On va aussi, les jeunes abandonnent la frite. C'est quoi la prochaine étape? Ils vont manger des cailloux avec une sauce soja? Bah non, on veut pas ça. Bah non.
1: Jeff, je sais que t'es attaché aux frites.
0: Mais la frite, c'est pas un accompagnement. C'est un membre de la famille. Chez nous, quand il y a des frites, on les compte pas, on les accueille. Dis donc, coucou la petite frite, rentre, fais comme à la maison, enlève tes chaussures, rentre, vas-y.
1: Vous voulez parler comme ça?
0: Les pieds. Bah,
1: alors,
0: oui.
1: Vous pensez qu'il va y avoir moins de pommes de terre consommées, c'est ça?
0: C'est dramatique. Les patates vont finir par se sentir inutiles.
1: Ah, oui.
0: Elles vont aller chez le psy. Pourquoi je finis si c'est pour finir en purée? C'est scandaleux, monsieur le psychologue. Et en plus, ça va me coûter cher.
1: Mais pourtant, si les jeunes mangent moins de frites, ça veut dire que vous en aurez plus.
0: Attends, et ça, c'est pas con ce que tu dis, mon Koé. T'es en train de me dire que le régime au riz, là, c'est une excellente nouvelle pour moi.
1: Bah, exactement, c'est ce que je dis.
0: Mais alors qu'il continue, mangez du riz, mangez du poulet, mangez même des brocolis, ça vous chante. Il restera les frites que pour moi, hein, je vous le dis.
1: Ça, t'es plus inquiet, donc, en deux secondes.
0: Mais là, je suis devenu ministre de la patate.
1: Bah, voilà.
0: C'est ça, les doigts. Et si je gère la patate, j'ai la patate.
1: Attention.
0: Si j'ai la patate, j'ai la forme.
1: Il va y arriver, tu vois.
0: Et si je suis en forme, je peux être carré.
1: Eh oui.
0: Et si t'aimes pas être carré, tu peux boire beaucoup pour être rond.
1: Oula.
0: Et si je veux être rond, je veux devenir triangle.
1: Et donc,
0: tu peux te déguiser en pointe de brie si tu veux devenir triangle. Mais le brie, c'est quoi?
1: C'est du fromage.
0: C'est du fromage. C'est qui le pays du fromage?
1: C'est la France.
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1: Le Bifort tous les jours pendant que vous êtes peut-être dans votre salle de bain ou dans votre voiture ou peut-être que vous finissez votre nuit. Nous sommes dans le bureau, là, tel que je vous parle, en train de préparer l'émission qui va arriver tout à l'heure. Évidemment, émission du mercredi. Oh, évidemment, mercredi, il y a toujours un petit truc avec les enfants, bien sûr. D'ailleurs, les enfants, s'ils veulent nous poser des questions, faire de la radio avec nous. 06 33 11 32 11. Monsieur Vito, juste après les news et les infos de 6h30, qu'est-ce qu'on écoutera?
3: Écoute, on a eu Céline Dion au téléphone. Ça y est, elle est fin prête, mais on lui a demandé un petit peu comment ça se passe avec les fans.
1: On lui a reposé plein de questions et elle s'est rendue compte qu'il y avait des trucs, elle n'a pas la télé.
3: Oui.
1: Elle n'est pas au courant de tout et dans la foulée, nous avons décidé de rendre les chansons plus françaises pour répondre au quota français. Bon, c'était la francisation d'hier, vous avez toutes les séquences studio, restez avec nous avant 7h, vous entendrez tout. 6h30, les news et la météo.
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4: Bonjour, 6h29 et un ciel ensoleillé, mais une journée moins chaude en Anjou. La météo dans deux minutes. Pardon, la grippe aviaire gagne du terrain dans le Maine-et-Loire. De nouveaux élevages de canards ont en effet été contaminés à la Loncha, les Moulières, avec un premier foyer détecté à Longue et Jumelle il y a quelques jours. Plus de 20 000 volailles doivent être abattues. Le département est à ce stade le seul touché de France. Nouvelle affaire de rodéo urbain dans la Glangevine. Un homme de 21 ans est attendu aujourd'hui devant le tribunal à Angers. Il devra répondre de plusieurs délits présumés, comme il indique à Trélazé, dont un refus d'obtempérer, conduite sans permis et en état d'alcoolémie. La future liaison cyclable entre Rochefort-sur-Loire et la gare de Savenières entre dans sa dernière phase. Les travaux menés par Loire-Léon-Aubance et Angers-Loire Métropole, Béhuard, doivent s'achever par une mise en service le 6 novembre. Des coupures ponctuelles de circulation sont à prévoir d'ici là. L'info ce matin, c'est également les pompiers professionnels qui ont lancé hier un mouvement de grève pour réclamer plus de moyens et d'embauches après les incendies de l'été. Leur intersyndicale

0: musée. Leur butin est estimé à près de 10 millions d'euros. Il s'agit de tableaux qui étaient prêtés par le musée parisien d'Orsay. Le procès en appel de François Bayrou s'ouvrira aujourd'hui au tribunal de Paris. Il est rejugé avec 10 anciens cadres du Modem dans l'affaire des assistants d'eurodéputés. En première instance, François Bayrou avait été relaxé. Le Modem et ses coprévenus avaient en revanche été condamnés à de lourdes amendes et des peines de prison avec sursis. 12 pays dont la France, le Royaume-Uni et le Canada veulent mettre fin au commerce avec les colonies israéliennes dans les territoires palestiniens occupés. Les autres pays sont le Danemark, la Finlande, l'Irlande, l'Islande, la Pologne, la Norvège, le Portugal et la Suède. L'Irlande, l'Espagne, les Pays-Bas, la Norvège et la Belgique avaient déjà pris eux cette même décision. Le ministre des Affaires étrangères, Jean-Noël Barrot, annonce que des mesures nationales seront proposées prochainement afin d'interdire le commerce des biens issus des colonies. Benjamin Netanyahou a été prévenu plusieurs jours avant le 7 octobre 2023 qu'une attaque du Hamas était en préparation, selon une enquête du journal israélien Haaretz, tirée d'un livre à paraître. Le cabinet du Premier ministre israélien dénonce un mensonge total. Et puis les sports et essentiellement du football avec la première journée de Ligue des Champions et Lille qui a été battue hier soir par la formation espagnole du Betis Séville sur le score de 3-2. C'était donc un match disputé hier soir. De son côté, le Real Madrid a battu l'Inter de Milan 2-1 et Manchester City a gagné face au FC Porto sur le score sans appel de 2-0. Et ce soir, le champion en titre, le Paris Saint-Germain, recevra le Slovan Bratislava à 21h.
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0: Ce qui marque d'abord ce matin, c'est la fraîcheur, 12 degrés en moyenne actuellement dans le département. Le temps sera sec et à dominant temps ensoleillé aujourd'hui. Et grâce au soleil, le mercure remontera à l'ombre jusqu'à 23 degrés. La fraîcheur matinale s'amplifiera demain en Anjou, avec seulement 12 degrés à l'aube. Mais grâce à un temps sec et un soleil généreux tout au long de la journée, la température prévue sous abri sera de 25 degrés. Tout de suite, le Bifort sur Europe 2. Bon réveil.
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2: 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Chaque soir, vous avez vu, on peut pas rater les vidéos de Céline Dion qui descend en bas de son hôtel pour parler, pour échanger avec ses fans. On peut pas lui reprocher de pas être sympa.
4: Je suis d'accord.
2: Pietre, ça l'agace parce qu'il y a un peu tout et n'importe quoi. Moi, je trouve que c'est incroyable d'avoir quelqu'un qui, chaque jour, descend de son van et dit, il est 2h du mat. Hier, elle a fait 2h du mat. Elle est descendue à 2h du mat, je sais, j'étais devant, j'entendais.
4: Et il y a du monde à H24 devant l'hôtel.
2: Évidemment.
4: Ah bah oui.
2: Mais par contre, fan de Céline Dion.
5: Moi, je me disais, parce qu'elle est dans un hôtel de luxe, il y a aussi, donc elle a réservé deux étages, mais il y a quand même d'autres étages avec d'autres clients. Je pense que les clients, ils commencent peut-être à en avoir un peu plein le dos, là.
4: Oh, je sais pas, ils savent.
5: T'as 1000 personnes devant.
2: T'as pas 1000 personnes.
5: Il y a 300 personnes au moins.
2: Mais

0: malade là, de vous avoir là, comme ça dans l'émission. Je peux plus redescendre, là, voir mes phones. Je peux plus.
1: Bah oui, ça doit vous fatiguer de descendre à chaque fois de l'hôtel.
0: C'est pas tant la fatigue. C'est pas autant la fatigue. C'est plus qu'il vous voit gratuitement. Là.
2: Ah oui,
0: Je sors du van, et moi comme ça, je sors de mon char. Là. Quand je sors du char, il me voit, ça me gêne un peu.
1: Parce que c'est gratuit, mais ça fait partie du jeu aussi, de voir les fans.
0: Ça, je comprends, là, pas de soucis. Mais par contre, là, qu'ils arrêtent de me poser des questions. Là. Je sors. Là. Ouais. Et qu'est-ce qu'il y a eu en épaule? Et Céline, qu'est-ce que t'aimes bien dans le PSG? C'est quoi le PSG? Pour ce que c'est, moi, c'est qui le président de la France?
1: Justement, c'est qui le président de la France?
0: C'est tout le monde le sait que c'est Jacques Chirac. Là. Je le sais, ça.
1: Monsieur Chirac est décédé depuis quelques années.
0: C'est pas vrai.
1: Si. Un petit moment déjà.
0: Je l'aimais bien. Ouais. Je l'aimais bien, heureusement qu'il nous reste Johnny.
1: Est-ce qu'on lui dit ou pas? Johnny est parti aussi il y a un petit moment déjà.
0: Je crois que je vais prendre l'option télé là, dans les trois étages que j'ai pris. Là, faut que je rattrape le temps perdu.
1: Je loue des
0: chambres d'hôtel, je loue des mètres carrés à qui je suis pauvre, 25 coiffeuses, 40 maquilleuses. J'ai l'impression d'être passé à côté de plein de choses. Ça coûte combien de francs l'option télé à l'hôtel?
1: On est plus en francs non plus, on est à l'euro.
0: C'est pas vrai?
1: Ah oui?
0: On est à un euro? Donc là, tout l'argent que j'ai eu, c'est pas en francs?
1: Non, c'était en euros, là.
2: Ah, ça, c'est la bonne nouvelle, par contre, pour elle.
0: Donc ça veut dire qu'un euro, c'est beaucoup moins?
1: Ah bah oui, la somme en francs est beaucoup plus importante qu'en euros.
0: Donc ce que je vais faire, je vais faire payer les coucous en bas de l'hôtel, là.
1: D'accord.
0: Je vais faire une question à Céline, 200 euros.
1: C'est violent, c'est beaucoup quand même.
0: Bon, je m'en fiche, de toute façon, je capote trop, là. J'ai trop l'argent, trop contente. En plus, ça me fatigue de descendre, là. Je vous parle, je suis déjà fatigué, là, avant le premier concert. C'est pas possible. Plus de jambes, là. Plus de jambes, là. Donc c'est payant maintenant. Dès que je descends, c'est payant.
1: C'est payant, okay.
0: Allez, à bientôt.
1: Céline, dernière question, Céline, s'il vous plaît.
0: Avec plaisir. Tapez Paul.
1: Non.
0: Eh ben, trop tard, là. 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
3: Pierre et Maryse, c'est quoi à vendre aujourd'hui alors?
4: Aujourd'hui, reprise de la Ligue des Champions ce soir. Donc, il y a deux maillots du PSG à vendre.
3: Ça va, allez, téléachat.
5: Ça dépend qui, hein. J'ai un ou deux noms en tête, là.
4: Moi aussi.
3: Oui. Eh bien, bonjour à tous. Et non, c'est pas la rubrique à ta mère. C'est le téléachat. Bonjour à tous. Et bonjour Europe 2. Et bonjour Maryse.
6: Et bonjour Pierre.
3: Cher téléacheteur, bonjour.
6: Et bonjour Pierre.
3: Eh bien, aujourd'hui, dans ce nouveau téléachat, Maryse, bonjour Maryse.
6: Oui, bonjour Pierre.
3: Téléachat spécial, auditeur de Coé sur Europe 2, bonjour Maryse.
6: Et bonjour Pierre.
3: Maryse, qu'allons-nous vendre comme d'hab aujourd'hui?
6: Pierre, un maillot de foot suite à la reprise de la Ligue des Champions ce soir, Pierre.
3: Oh, qu'est-ce qui nous bassine avec son foot d'un sport qui attire du monde, bizarrement, alors que, regardez, 22 couillons en short, Maryse, n'a vrai. Jamais fait durcir le kiki de quelqu'un, même pas une bouche.
6: Oh, quand même, doucement, Pierre, quand même, oulala. Je vous rappelle que l'on doit vendre un maillot, Pierre, donc d'ailleurs, tenez, il est là.
3: Eh bien, merci Maryse, bonjour Maryse.
6: Oui, bonjour Pierre.
3: Eh bien, Maryse, voici un maillot, très très beau maillot du PSG.
6: C'est ça, Pierre.
3: Avec au dos le numéro 10.
6: C'est ça.
3: Et pas n'importe lequel, puisque s'agit du numéro 10 de Zlatatouille. Le numéro 10, Zizou.
5: Non.
3: Zizou, Ibrahim, lablolo. Le. Oh non, de Dieu, Kiki les morceaux de shit. Non.
6: Pierre, c'est le numéro 10 de Zlatan Ibrahimovic.
3: Bon, écoutez,
6: s'il vous plaît.
3: Écoutez, je vais pas dit, tu le numéro 10, donnez-moi cet autre maillot.
6: Alors, voyez, un autre maillot, Pierre, tenez, voici un autre maillot. Donc, celui-ci, cette année, c'est Carrasquelia.
3: Et bien, écoutez, le numéro 7. Écoutez, on dirait un mot de passe de Gilbert Montagnier pour son code Wi-Fi. C'est infernal, écoutez, Marie, je n'y arrive pas.
6: Varaskelia.
3: Marie, je crois que je fais un AVC, Marie.
6: Je crois, tout à fait, Pierre.
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3: Comme tous les matins, nous arrivons à l'entour de 6h58, 6h59, max. Si vous voulez jouer avec nous, nous dire un petit bonjour, 06 33 11 32 11, vous le savez. Alors, je vais parler très vite parce que dans un instant, on en a beaucoup à vous faire écouter. Des titres anglais, des titres en langue étrangère que vous entendez tout le temps sur Europe 2, on a décidé de les rendre en français. Tame Impala avec Dracula qui dit j'ai chié dans la Skoda, forcément.
5: Oui. C'était pas la trad.
3: Non, c'était pas la trad, exact. Vous restez avec nous, on en parle dans un instant, c'est Europe 2, à tout de suite.
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2: Bienvenue sur Europe 2. Les radios françaises, vous le savez, ont un quota obligatoire, toutes les radios, hein, de chansons françaises à diffuser. Alors, quand on n'a pas assez de titres français, maintenant, on décide de parfois traduire. On fait venir un jeune chanteur qui fait un couplet. Vous avez remarqué cette arnaque?
3: Oui.
2: Hein,
3: oui.
2: On fait venir un jeune chanteur, il fait deux couplets, là, machin, hop, et ça devient un quota.
3: C'est ça,
2: parce qu'il y a plus de 51%.
4: 51%, ouais.
2: Voilà, et donc on traduit, on adapte les chansons internationales. Je vous propose d'écouter

0: c'est un Kuna Matata là, du
1: Ah oui,
0: lion,
1: bah
0: là,
1: j'adore.
0: Il y a un gros mot dedans, ça dégage.
1: Oh, mais non, okay, bah non, bah
0: t'inquiète. Tu prends un lion dans la gueule.
1: D'accord, mais pour que je n'ai pas de
0: vous.
1: Ouais, vous, allez.
2: Les Kuna Matata.
0: Attends, bouge pas.
2: Oui, dans le ciel est le bruit.
0: Attends, bouge pas, j'arrive à te démonter la gueule.
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0: La catcheuse mexicaine.
1: Ils ont dit Madame Raptor. J'ai dit oui, Sophie Raptor.
2: Et c'est... le problème, c'est qu'ils ont tous démissionné maintenant.
1: Ah, ouais, ils sont tous partis, il n'y en a plus. Ils ont tous eu peur. Ils ont pris un burn-out avant de te connaître. Bon, puis hier, j'ai filmé sur ma terrasse. Les images sont encore disponibles sur mon Insta. J'ai filmé le bébé pigeon. Vous avez vu comme c'est moche?
0: Ah ouais?
1: C'est moche, un bébé pigeon. Et on m'avait prévenu que c'est moche. Et donc, parce qu'ils ont fait ça sur ma terrasse. Donc, elle est posée dessus. Donc, alors, l'autre œuf, hein, vous avez compris que. Bon, bah,
3: il est vide.
1: Ah ouais, vide.
3: Oui. Ah ouais.
1: On sent que la maman, elle a encore une certaine. Elle y croit encore. Hein.
2: Ouais.
1: Tu sens qu'elle se dit si. Il peut sortir tardivement, mais bon, quand tu vois que l'autre, il fait le double. Ça pousse vite, par contre, hein, un pigeon. Ça pousse vite.
3: C'est vrai qu'il a. Non, mais c'est vrai qu'il a.
1: Ah bah,
2: tu mets de l'engrais.
1: En 5 jours, il a triplé de volume. Non, non, ça.
0: Grandit, peut-être.
1: Oui, ça allait 7 heures. Oh là, on joue sur les mots.
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1: Dans un instant, une opération de Zizi qui a été fatale. Les champions du monde de l'actu arrivent, la France qui bosse et qui se lève tôt aussi. 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
5: Bonjour du bleu côté ciel, mais aussi côté mercure. Ce mercredi en Anjou, on reparle du temps à la fin de ce flash. L'épidémie de grippe aviaire s'étend dans le département après Longue et Jumelle il y a quelques jours. Deux nouveaux élevages de la Lancha, les Mouliards. Mouliards ne sont touchés à leur tour. Plus de 20 000 canards et volailles vont être abattus dans les prochains jours pour éviter la propagation du virus. Un homme de 21 ans doit être jugé aujourd'hui par le tribunal correctionnel d'Angers. Il est poursuivi pour plusieurs infraction commise lors d'un rodéo urbain à Trélazé, c'était lundi dernier. Refus d'obtempérer, conduite sans permis, sous l'emprise d'alcool et avec une plaque d'immatriculation falsifiée, lui

0: Hein. Il y a des conflits, des fois on prend parti parce que là, bon. Le problème, c'est que
1: le gasoil.
0: Il va falloir quand même qu'on prenne un peu parti parce qu'il y a un moment donné, ceux qui prennent de l'essence ce matin,
1: on arrive
0: à des chiffres sur le sans-plomb, sur le gasoil qui commence à.
2: On n'en parle plus, mais le détroit d'Ormuz, en fait, il est à moitié fermé, à moitié ouvert. Quoi.
3: Ouais, même lui, il ne sait pas.
2: Ouais.
3: Le détroit.
2: Ouais.
0: Non, c'est une barrière de péage à moitié calée comme ça, elle est entre les deux. Tu peux passer, mais tu ne sais pas.
4: Je crois que j'ai vu un 2,55, moi, le 2,55 le gasoil.
0: Oui, alors, parce qu'on dit souvent des prix moyens, mais moi, ces prix moyens qu'on dit dans les journaux, je ne les ai jamais vus.
1: C'est pareil, moi, je suis au-dessus à chaque fois.
0: Moi, je vois toujours bien au-dessus. Alors, je pense qu'il y a des petites stations, peut-être dans des régions de France rurales où c'est beaucoup moins cher, mais je pense que plus tu te rapproches des grandes villes, plus tu peux rajouter un bon 15-20 centimes.
1: Oui, oui. Ah,
4: mais alors, l'autoroute, alors là.
3: Oh, voilà. Oui.
0: Ah, bah, là, l'autoroute.
3: 15 balles le litre.
0: Hein. Oh, là, ouais. Non, mais avant.
2: C'est du champagne.
0: Mais avant, tu faisais le plein, t'avais un DVD des Bronzés 3. Maintenant, tu fais le plein, t'as Christian Clavier dans ta voiture directement. Ouais. Tellement. C'est devenu hallucinant. Ouais. Je vous assure, je pense à tous les gens ce matin qui n'ont pas le portefeuille extensible, qui ont un budget essence et qui ne peuvent pas le dépasser. Ça veut dire qu'aujourd'hui, vous avez des gens qui font des 15 euros d'essence. Ouais.
2: Et puis, d'entreprise aussi. Les petits chefs d'entreprise, là, ils tirent la langue, ils sont obligés de refuser certains trucs parce que ça leur coûte trop cher de se déplacer.
0: Tous ceux qui sont dans le transport, à la limite, ceux qui sont dans le transport peuvent toujours peut-être répercuter sur le prix. Mais tout le monde ne peut pas répercuter.
3: La personne qui n'a pas assez d'argent pour aller au travail.
0: Non, puis, un autre truc. Tous les gens qui ont accepté il y a 6 mois qui nous écoutent sont dans le bâtiment. Les artisans. Qui ont accepté il y a 6 mois des devis. Qu'on fait faire des devis fermes et définitifs.
5: Ah ouais.
0: Vous avez un décalage. L'essence, elle a pris 30-40%. Et parfois, dans le transport, vous faites 50 bornes par jour, 100 bornes par jour. Parce que parfois, vous acceptez des chantiers qui sont plus loin. Là, pour l'instant, ils bouffent de l'argent parce qu'ils ne peuvent pas augmenter leur
4: devis. Et le pire, c'est qu'historiquement, en fait, dès que tu faisais des kilomètres, tu achetais un véhicule diesel. Et là, quand tu vois la différence entre l'essence et le diesel, c'est là où tu te fais arnaquer, tu te fais enfoncer.
0: Et parce qu'ils veulent aussi que le diesel disparaisse.
4: Oui, je sais bien.
0: La meilleure solution, parce que ça fait longtemps qu'on disait faut que le diesel s'arrête, et ça fait longtemps que les gens continuent d'acheter du diesel. Le meilleur moyen, c'est de le foutre à un moment donné à 3 euros, et comme ça, ils arriveront à ce qu'ils veulent, c'est-à-dire que plus personne n'achète du diesel et qu'on renouvelle avec un parc électrique. On les a fabriqués. On a mis la main dans l'électrique. Faut y aller.
4: Mais à la base, je me mets à la place des artisans. Le C15, il roule le diesel.
0: Je suis d'accord.
4: Mais pas un diesel. C15 en électrique.
0: Mais je suis d'accord avec toi.
4: Un C15 électrique.
0: Un Jumpy. Et un Renault Master. Mais ça roule à quoi?
3: Parce que la semaine, il y a tous les outils dedans. Mais le week-end, je fous le malt là-dedans.
0: Bien sûr.
2: Je mets la motocross.
0: Mais Stouff, elle sait pas ce que c'est, les joies du camping en Renault Trafic.
5: Tu rigoles ou quoi? Mon ancien copain, il était charpentier.
0: Il avait un Iveco?
5: Ah bah il avait des jumpy, oui.
0: Ah d'accord.
4: Il avait des jumpy.
0: Alors s'il avait

0: Merci pour vos gentils messages, vous êtes nombreux à m'en envoyer. Je vais faire un gros bisou ce matin. Tiens, j'ai eu plein de... Oh là là, il y a des messages, mais ils sont longs. Bon, je vous lirai tout à l'heure. Vous nous laissez des messages sur mon Insta, Koé officiel, pareil sur les réseaux sociaux. Bonjour, on est en live sur Twitch, TikTok, Facebook, YouTube. Cet après-midi, c'est mercredi, on sera aussi en direct.
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0: Champion du monde de l'actu, Christopher Mitchell. Comment Mitchell, un Américain de 42 ans et 195 kilos, un beau bébé. Qui a été arrêté pour ne pas porter sa ceinture de sécurité. Comment ça dit, écoutez, vous êtes gentil, mais il n'y a pas assez de ruban. Donc, les policiers l'ont arrêté, mais ils ont surtout découvert quand il s'est levé qu'il avait de la marijuana cachée à l'intérieur des plis de son corps, sur les côtés.
7: Vache, oui.
0: Il avait 2,5 kg qui étaient répartis dans ses bourrelets.
7: Pour le tiroir.
0: Voilà. Donc, et remarquez, ça a des avantages parce que je pense que pendant la fouille, ils ont retrouvé les 2,5 kg de marijuana et son zizi qu'il n'avait pas vu depuis 20 ans.
7: Et Xavier Dupont-Ligonnès.

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2: C'est Europe 2 que vous écoutez, ça fait 7h24. Excusez-moi, j'étais en train de mettre une petite engueulade à Vito là sur
3: Qu'est-ce qu'il a fait encore?
2: Vito, je l'engueule que quand il est assis. Pour des raisons que vous comprenez.
4: Oui. Sinon, j'ai un torticolis.
3: Qu'est-ce qu'il a fait? J'ai pas entendu.
2: Tant qu'il soit assis, puis quand il est assis, bam! Quand il se lève, je dis ça va mon Vito.
4: Oublie ce que j'ai dit, oublie.
2: Mais non, parce qu'il met toujours le même jingle à la même heure.
5: Non, ça
2: mais
5: tourne.
2: Si, mais non. Mais arrête, ne me dis pas que ça tourne. J'ai 75 ans de radio.
5: 100 balles sur la table.
2: Attends,
3: il met 100 balles sur la table. Vas-y, Vito.

0: eh, 75 ans de radio. Eh, oh.
1: 100 balles sur la table.
0: Eh, oh, attends, bah,
2: Il met 100 balles sur la table. Vas-y, Vito, mets-les.
3: Ah, mettez de l'argent, c'est drôle.
2: Alors, on va aller écouter la pige d'hier.
0: Dans les 10 minutes, hier et avant-hier, on le fait. Ah, t'as de la chance que je les ai pas parce que l'été était dur.
2: C'est Europe 2. Tu veux pas jouer, Coco ?
0: C'est Europe 2. Non, l'argent.
2: Tu veux pas jouer ?
0: Je ne joue jamais.
2: Oh, mince.
0: Je ne joue jamais d'argent. Vous savez, mais vous le savez. Non, bah, de toute façon, t'aurais perdu. Mais vous savez que je joue jamais d'argent. Vous me connaissez.
3: Oui, c'est vrai.
0: Jamais.
3: Faut pas jouer.
0: Je trouve que l'argent, c'est tellement dur à gagner que ça ne se joue pas. C'est bon, voilà. Il y a des défauts, mais ça. Nous aurons dans un instant le classement du Uber Eats Machine. Aujourd'hui, très surprenant. Alors, le pas de taille est toujours là avec des nouvelles chansons.
3: Ouais.
0: Mais la fraise Tagada. Ah. Va faire son entrée. Aujourd'hui, il y aura des bonbons qui vont faire leur entrée dans le Uber Eats Machine, peut-être parce que c'est aussi mercredi. Le son des réseaux tout à l'heure, l'auto-école et la langue française. Imagine. Vous allez mourir de rire. Et puis la villa des animateurs. Le retour de Théo Lavabo, qui sera là tout à l'heure, mais dans la France qui bosse et qui se lève tôt. Fred Stewart, alors donc, ah bah, tout devant, ouais. Sur les côtés et derrière. Ouais. Comment ça va, Fred?
4: Salut Coé, salut l'équipe.
0: Salut mon ami, ça va bien. Fred, tu es sur quelle ligne, toi?
4: Moi, je fais que du long courrier.
0: D'accord. Ah. Bah, la dernière fois, je discutais avec Stewart. J'allais où? Où est-ce que j'allais? J'allais. J'ai même plus. Turquie. Et en fait, les mecs partaient et ils faisaient Paris-Turquie. Et en fait, je dis bon, bah, vous profitez un peu. Bah, il me dit non, non. On recharge et on repart. On fait Turquie. Ouais. En fait, c'est les moyens courriers, la Turquie, c'est ça,
4: ouais.
0: Ou c'est des longs courriers?
4: C'est ça, exactement. Oui, non, c'est les moyens courriers. Ouais.
0: Et toi, en fait, sur les lignes un peu low cost.
4: Ils font que les allers-retours.
0: Ah ouais, les pauvres.
5: Alors que toi, en long courrier, tu restes deux jours sur place à chaque fois, non?
4: Oui, enfin, ça dépend. Là, par exemple, je reviens de New York, je suis resté 24 heures.
0: Oh, c'est dur. Hein.
5: C'est dur, 24
0: heures. Est-ce que tu mets tes petites chaussettes de contention?
4: Oui, bien sûr, depuis le début.
0: Vous savez qu'il faut les mettre. Il les met depuis le début, ça veut dire que depuis qu'il est jeune. Moi, depuis que j'ai découvert ça en avion, les chaussettes de contention, tout le monde peut se foutre de vous, mais vous finissez le vol, indépendamment du bien. Vous vous sentez bien, vous avez les jambes légères.
5: Mais pourquoi j'ai jamais eu de problème?

0: La pression fait que le sang, ça permet de faire remonter le sang. Hein, on est d'accord,
1: c'est
0: mon Fred.
1: Exactement ça. C'est exactement ça. Ouais. En fait, si tu mets pas les chaussettes de ton contention, les pieds gonflent et après t'as énormément de mal à remettre tes chaussures.
0: Vous avez jamais remarqué ça? Quand vous enlevez vos pompes, essayez de les remettre quand vous arrivez. En fait, vos pieds ils ont gonflé. Ah, si vous mettez les chaussettes de contention, vous n'avez pas ce problème.
2: Je me mets en parier moi sur le.
3: Ouais, ça.
0: Fred,
3: les pieds en l'air.
0: Fred, est-ce que tu fais partie de ceux qui vont voir le gars qui est donc à la sortie de secours et qui lui explique que êtes-vous prêt à ouvrir en cas de secours?
1: Exactement.
0: Voilà.
1: Ouais,
0: et moi je répète, à chaque fois on me le dit, on me dit êtes-vous prêt? Je dis je sais pas, j'ai pas essayé.
4: Moi j'ai pas les moyens de prendre cette place.

0: petit nain cul-de-jatte, P, non certifié, ou personnel navigant commercial.
1: Je dirais plutôt la troisième.
0: Oui, ouais. Enfin, chez nous, on a piètre. Le PNC pourrait être un P non certifié.
2: Oui, oui, oui.
0: Que signifie le terme pampan? D'accord. Le commandant de bord donne la fessée à une hôtesse. Une personne armée est présente dans l'avion ou c'est un signal radio international d'urgence?
1: C'est un signal radio international d'urgence et on dit pan-pan.
0: Merci, c'est bien pan-pan. Ce que je pensais, pan-pan. Parce que pan-pan, je
3: pensais rigolo.
0: Pan-pan. Comment s'appelle la chorégraphie des stewards avant le décollage? La tectonique?
2: Ouais.
0: Le coup d'ouro ou

0: à Roissy Charles de Gaulle, c'est-à-dire je remplace mes collègues qui ne peuvent malheureusement pas venir.
1: Ah, d'accord. Tu sais pas où tu pars en fait.
2: C'est la surprise.
0: Non, c'est ça.
2: Allez, bisous.
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2: Oh, puis c'est beau l'Iran en ce moment.
1: Ouais, ouais.
2: Franchement, tu... Ramène-nous des cartes postales. Non, si, c'est vrai. C'est sympa le détroit d'Ormuz, faut le voir. 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

0: 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Les news et la météo, bonjour.
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2: Bonjour, 7h et presque 31 minutes. Un soleil généreux va évacuer progressivement la fraîcheur matinale en Anjou. La météo dans un instant. Une bonne nouvelle d'abord pour les cyclistes du secteur angevin. La piste reliant Rochefort-sur-Loire à la gare de Savennières sera ouverte le 6 novembre prochain. Cet itinéraire qui passe par Béhar vise à faciliter les déplacements à vélo. Des perturbations de circulation restent toutefois prévues pendant les travaux. Nouvelle alerte à la grippe aviaire dans le Maine-et-Loire.

Devant le tribunal correctionnel d'Angers, il est soupçonné d'avoir refusé d'obtempérer sur ordre des forces de l'ordre tout en conduisant sans permis en état alcoolique et avec une fausse plaque d'immatriculation. L'info ce matin, c'est aussi les sapeurs-pompiers qui vont poursuivre leur mobilisation pour réclamer plus de moyens financiers et humains. Leurs syndicats ne sont pas satisfaits du projet de loi de modernisation de la sécurité civile dévoilé hier au ministère de l'Intérieur. Ils ont notamment prévu de manifester le 29 septembre à Paris. Dans l'acte judiciaire, cette fois l'ouverture aujourd'hui à Paris du procès en appel de François Bayrou et du Modem. Ils doivent de nouveau répondre de détournement de fonds dans l'affaire des assistants d'eurodéputés, un dossier vieux de 10 ans. La guerre commerciale entre les États-Unis et le Canada. Donald Trump surenchérit en interdisant l'importation de certains produits canadiens comme les alcools et les motos et en relevant de 50% les droits de douane sur d'autres marchandises comme les matelas et les bateaux à moteur. Le Canada a de son côté augmenté les taxes sur certains produits états-uniens en réponse aux surtaxes mises en place par Washington le 22 août dernier. L'affaire Le Squarneck continue de marquer le monde de la santé après la condamnation l'an dernier de l'ancien chirurgien à 20 ans de réclusion pour des faits commis sur près de 300 victimes. Des députés préconisent davantage de vérifications lors du recrutement et tout au long de la carrière des soignants. Elles demandent aussi une meilleure coordination entre justice et hôpitaux et ordre professionnel. Le collectif des victimes salue ce travail mais assure que le combat continue. La Ligue des champions de football a mal débuté pour Lille qui a été battue 3-2 hier soir à domicile par le Betis Séville. Le LOSC a flanché en deuxième mi-temps en encaissant 2 buts espagnols au retour des vestiaires. De son côté, le Real Madrid s'est imposé 2-1 face à l'Inter de Milan et à suivre ce soir l'entrée en lice du Paris Saint-Germain face au Slovan Bratislava. Coup d'envoi à 21h au Parc des Princes. Le

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1: C'est Europe 2, salut, 06 33 11 32 11, c'est mon WhatsApp si vous voulez nous laisser des petits messages.
2: Bonjour Stouff, bonjour Chloé et le reste de l'équipe.
1: D'accord.
2: Un petit bonjour de Marrakech où je suis actuellement en vacances. Je vous envoie ce petit message pour vous souhaiter une très bonne saison avec d'excellents scores.

0: suivi des acquis.
1: Mais voilà, bien sûr. En gros, c'est pour savoir si ton fils, à quel point qu'il est con.
2: C'est ça.
1: Ou pas. Eh bien, il est catastrophique. Voilà. Donc, la France, on est d'accord.
2: Mais pas que chez nous.
1: Non, alors, c'est vrai. Mais nous, il se trouve que. Peut-être que c'est notre génération qui vaut ça, mais on avait un doute. On voyait des fois passer des TikTok, des jeunes dans la rue, on avait un doute.
0: On était très bons en maths avant. Et là,
1: mais on se disait, est-ce que les plus jeunes sont pas... Ouais. Est-ce que chaque année, le niveau ne descend pas? Soyons honnêtes, on avait un doute. Bon, on a eu une confirmation. Voilà, la France enregistre donc le résultat le plus bas jamais mesuré. Oh, donc c'est, voilà. Alors voilà. Donc voilà. Bon, par contre, au classement testicrousti, on est bon, je crois.
2: Ah ouais, pizza non, mais testicrousti.
1: Ah, on est bon là. On est là-dessus. Non, sur classement TikTok, on tient la barre. On tient la barre.
3: On est loin devant.
1: Bon, écoutez, qu'est-ce que je voulais que je vous dise, c'est comme ça. Peut-être que.
0: Ah non, c'est pas comme ça. Et oh, on se remonte les manches là-haut, les gens. Les parents, là aussi, on suit un petit peu les élèves.
1: Stouff a un peu raison. Mais on a eu hier sur Europe 1, 15h, entre 15 et 16, avec avant de.
0: On abandonne pas.
1: On va voir nos copains pendant une heure. On a eu un monsieur qui est un responsable dans les lycées et les collèges qui nous disait que, effectivement, les profs, les parents ont lâché l'affaire.
2: Sur les devoirs.
1: Ouais, oui, c'est-à-dire que les parents sont beaucoup moins derrière les élèves, les enfants qu'avant. Et
4: c'est comme le travail. Hein. Mais cela dit, moi j'avais cette réflexion, je me dis, les parents, ils ont leur journée de boulot, etc.
0: Mais comment
1: ils
0: faisaient
1: avant? Mais ça a toujours été le cas.
4: Non, mais bien sûr. Mais tu rentres chez toi, t'es crevé et tout.
1: Moi, je peux te dire, moi, mon père, il était ouvrier dans une sucrerie. Je peux te dire que quand je rentrais le soir, mon père, il rentrait, il était crevé, il était 18h. Je travaillais et je disais, papa, tu m'aides. Il me disait, bah, démerde-toi. Voilà.
0: Non, mais à l'époque, c'était source d'embrouille aussi avec les parents quand ils n'y arrivaient pas. Non, mais c'est simple, là.

0: pique pas les fraises tagada. Ben oui, ça s'appelle la tagada, enfin. C'est bon. Qu'est-ce qu'il y a? Tu en veux quoi?
1: Bah, le 2.
0: Allez, ah, c'est pour toi. Hein. Parce que je t'aime.

0: Si avec ça on reçoit pas un kilo de tagada. Salut, bon réveil, c'est aujourd'hui mercredi.
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0: Nous sommes le 9 septembre, salut, c'est mercredi. Dans un instant, les auto-écoles avec la langue française.

0: Vaginal ou malaise vagal? Malaise, c'est ça, le fils de...
1: Ouais, d'accord, c'est sa façon de dire merci. Et puis alors, visiblement, ce jeune homme a été en train de prendre un cours d'auto-école.
2: Oui,
1: quelques heures plus tard. Écoutez bien, ce moniteur d'auto-école, il est dépité par l'élève. Écoutez.
3: Doucement, il y a un ralentisseur. Doucement. Pourquoi t'accélères? Doucement.
0: Mais dites-moi ralenti, frère, pas ralentisseur.
3: Quoi?
0: Je suis un garçon, ralenti, frère. Je suis pas une fille, pourquoi ralentisseur? Ah, franchement, vous...
3: Non, ça, t'es sérieux, là?
0: Encore une fois, je suis totalement très sérieux.
1: Bah oui, ralenti, frère.
4: Chérie, j'ai trouvé la citadine électrique.

0: message précisé sur le lieu de vente.
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3: Salut tout le monde, pardon, excusez-nous. Dans un instant, Monsieur Vito, qu'est-ce que nous écouterons ?
4: Muse. Oh,
3: toujours pas l'extrait.
4: Non, mais je viens de te dire, ne me demande pas l'extrait, on était en train de faire autre chose.
3: J'ai envie d'écouter l'extrait de Muse.
5: Bah ouais.
3: Vous l'avez ?
4: Bah, il faut que je le coupe.
3: Ouais, bah trop tard alors. Plus envie. Oh, si, peut-être j'ai envie d'écouter l'extrait de Muse. Stouff, t'aimerais pas écouter l'extrait de Muse ?
5: En plus, c'est Starlight.
3: Bah ouais, en plus, attends, c'est Starlight. Sinon, c'est ta-ga-da-ga-da-ga-da. Ta-ta-ta-ga-da. Vito, vous êtes en train de le chercher ?
4: Ouais.
3: Tu n'as pas demandé d'appeler Muse pour savoir s'il pouvait nous le faire au téléphone. Hein. C'est juste l'écouter comme ça. Bon, putain.
4: Bien sûr que je l'ai coupé à la main, c'est chiant.
3: Dans un instant, des nouvelles des prix de l'essence. Je vous parlerai d'un jeune homme qui a fait un procès à ses parents. À cause de son prénom, ils nous referont le point sur les prénoms les plus bizarres. Ça va, Pietre ? Je t'embête pas pendant ta liste.
6: J'ai trouvé une très belle blague, mais c'est pour demain.
3: Merci, Pietre. C'est une très belle course. C'est excellent. Alors, vraiment, n'hésite pas à avoir des bonnes blagues, mais pour le lendemain. Oui, tu as raison. Nous aurons des nouvelles d'Annie Dingo tout à l'heure. Il y a des femmes qui n'avaient pas eu le droit, vous vous souvenez de cette histoire à la Tour Eiffel.
5: Ah oui.
3: On a caché les femmes qui travaillaient à la Tour Eiffel. Qu'en pense l'ancienne maire de Paris ? Et le loyer va tomber. 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
3: 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Dans un instant, il y aura Muse.
5: Mais t'es sérieux, toi ?
4: Tu m'as dit non !
5: Mais si, t'as dit si ! Moi, je suis restée sur le oui, moi.
4: Bon, ben, je vais vous mettre un truc, vous me direz.
3: Vas-y.

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1: Merci de nous écouter. Un point sur la météo, un point sur l'actu tout de suite. Dans un instant, nous reviendrons sur les pires prénoms qui ont été donnés et les plus tendances.
2: Bonjour.
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2: Oui, bonjour, il est 8h et le mercure en nette baisse ce mercredi en Anjou. On reparle du temps juste avant l'infotrafic. La grippe aviaire gagne du terrain dans le Maine-et-Loire. Deux nouveaux élevages de canards ont été contaminés en effet à la Lancha les Moulières après un premier foyer détecté il y a quelques jours à Longue et Jumelle. Plus de 20 000 volailles doivent être

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1: Bonjour, 06 33 11 32 11, c'est mon WhatsApp, vous laissez des vocaux autant de fois que vous le voulez.
2: Ouais l'équipe, j'aimerais réagir par rapport à ce que je viens d'entendre là, à propos des coups de pied dans les valseuses, comme quoi ça ferait plus mal qu'un accouchement.
1: C'est hier.
2: Moi j'ai une méthode, une théorie qui est toute simple. Une femme qui accouche, si ça se passe bien, elle va te dire « j'ai envie d'en refaire un deuxième, j'ai envie de revivre ça ». Toi, si t'es un homme et que t'as pris un coup dans les valseuses, t'as déjà entendu quelqu'un dire « non, j'ai envie de refaire, j'ai envie de revivre l'expérience ».
1: C'est une bonne théorie.
2: Allez, gros bisous.
3: Tu vois, j'y croyais pas au départ à cette théorie.
1: Maintenant, j'ai un coup dans les valseuses, j'ai envie de revivre l'expérience. J'ai aimé ce projet. Non, mais parce qu'hier, nous parlions de Tony, qui est le garçon qui gère l'émission de l'après-midi sur Europe 2, qui va être papa pour la première fois d'un moment à l'autre, là.
4: C'est ça.
1: Oui. On attend, c'est long. Hein.
5: C'est long, bah oui, depuis hier 18h. Hein.
1: Ah non, mais c'est pas depuis hier, ça fait des semaines que ça doit arriver. Maman. Visiblement, la pauvre maman, on a une pensée pour elle. Et hier, donc, il y avait les histoires de... Moi, vous savez à quel point je comprends pas, mesdames, comment vous arrivez à supporter même la période, mais même la période où vous êtes enceinte. Vous pouvez traduire ça par la plus belle période. Alors, il y a les deux versions. Hein. Oui. Il y a des femmes qui vous diront c'est la plus belle période, et il y a des femmes qui vous diront c'est un enfer absolu.
5: Bah, oui, ça dépend du corps de chacun.
1: Les vergetures, les machins, les trucs, le corps qui change, le

0: qui ont besoin de remplir le camion, d'aller faire des travaux, etc., d'aller travailler, les infirmières qui nous écoutent, les infirmiers, enfin tous les gens qui sont beaucoup sur la route, bah, eux, ils peuvent pas mettre plus d'argent dans leur essence.
1: Mais alors là, pour l'augmentation des recettes, ils expliquent ça avec les vacances. Les gens ont beaucoup roulé pendant évidemment les vacances, mais que généralement, sinon, bon, le truc est plutôt à la baisse.
0: En tout cas, 2,60 sur l'autoroute, les recettes fiscales, voilà, je vous le disais, sont en nette augmentation. Donc aujourd'hui, je ne sais plus ce qui fait le plus mal sur l'autoroute, te faire gauler à 2,60 ou payer ton litre de gasoil à 2,60.
2: Ouais, c'est vrai.
0: Je sais pas, il faudrait que vous me laissiez une heure avec une copie, j'essaierai de trouver. À seulement 17 ans, un adolescent aurait décidé d'engager une procédure contre ses parents. Ils lui ont donné un prénom, alors que je ne trouve pas. Il s'appelle Gaylord.
3: Bah, j'aime bien,
1: oui, Gaylord, il y a Gay dedans.
4: C'est Gaylord ou Gaylord,
0: bah, ouais, Gaylord. En 2026, il y a Gay, mais alors.
3: C'est vachement bien.
1: Mais souviens-le, mon beau-père et moi, c'est ça aussi, c'est Gay.
3: Ah, Gaylord Fourniquet, ouais.
0: T'attaques pas la préfecture de ta région parce qu'il y a marqué PD sur ta plaque d'immatriculation.
4: Ouais.
0: Enfin, non, et à un moment donné, ouais, tu peux pas bloquer sur tout. Tu t'appelles Gaylord, bah oui. Bah,
3: c'est génial comme prénom.
2: Bah oui.
0: Non, enfin, je t'en connais.
1: Je pense qu'aux États-Unis, c'est pas un prénom qui doit avoir la cote.
0: D'ailleurs, j'ai une pensée pour les gens qui ont ça sur leur plaque d'immatriculation. C'est vrai que. Ouais. C'est pas élégant. Ouais. Et puis on veut que t'aies marqué PQ au début.
3: En plus, ça signifie seigneur joyeux.
0: Ouais, mais honnêtement. Bon. Alors chez nous, oui, seigneur joyeux, mais bon. Ça veut dire, ouais, ça veut peut-être dire monsieur Gay aussi, Gaylord, peut-être.
1: Mais oui, c'est ça, ah, ouais. Ça vient de là.
0: Bon, en tout cas, il réclame 250 000 dollars. Il n'y a pas. Il compte, lui, par contre. Hein. Ouais. Voilà. Jean-Pierre, tu peux attaquer encore tes parents. Hein.
1: Bah, je peux me faire un billet, moi.
0: Ouais, Jean-Pierre.
2: 5
0: alors,
2: euros.
0: Chez les filles, j'ai le top 10 des prénoms qui devraient sortir en 2027, qui devraient cartonner. Je donne le top 10.
2: Allez.
0: Iris, 9e Emma, 8e Alba, 7 Romy, 6 Rose, 5 Adèle, 4 Alma, 3 Ambre, 2 Jade, 1 Louise.
1: Louise,
0: ça, je pense que vous avez fait ça au Touquet, à La Baule ou à Deauville.
1: Non, non, c'est un classement qui est sorti hier, c'est officiel.
2: Oui, mais où?
4: C'est classement national. Hein.
1: Oui, classement national.
0: Ouais, d'accord.
3: Hein, oui, c'est pas par région.
0: Ouais.
2: Alma, j'aime bien. Parce que,
3: moi, j'adore.
0: Aujourd'hui, il y a des prénoms plus jeunes, plus machin. Je vois pas un Dylan. Tiens, chez les garçons, je vois pas un.
1: Mais parce que je pense que ça a changé.
0: C'est passé. Oui. 10e, chez les garçons, c'est Isaac qui va cartonner. Ouais. 9, Adam. 8, Arthur. 7, Jules. C'est pas, pourtant, il est donné depuis longtemps, Jules.
4: Oui, mais il y en avait plein des Jules.
0: Léon. 5, Louis. 4, Raphaël. 3, Léo. 2, Noah. 1, Gabriel. Moi, j'ai l'impression que c'est le même classement qu'il y a 3 ou 4
3: Gabriel,
0: ans.
3: Gabriel, il reste. Bah ouais, mais...
1: Non, c'est celui de 2027.
0: Bon, en revanche. Voici la liste des prénoms les plus stupides qui ont été acceptés en 2025. Ah. Vous voulez que votre enfant

0: 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Merci de nous avoir choisi le loyer. C'est dans 5 minutes. Vous envoyez loyer, loyer, QR au 7-12-13.
1: Encore un gagnant pour le loyer. Josiane, elle va encore aller.
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0: C'est le moment d'interroger Annie Dingo, l'ancienne maire de Paris. Les femmes ont été écartées de la Tour Eiffel, celle qui travaillait dans la Tour Eiffel pour une visite étrangère. Alors évidemment, le personnel s'est mis en grève, tout le monde bougonne depuis hier, c'est ça?
3: Oui, exactement. Oui, on a l'ancienne maire de Paris avec nous. Madame Dingo, bonjour.
4: C'est très grave.
3: La Tour Eiffel a été fermée après la grève des salariés. Que pensez-vous de cette affaire?
4: C'est grave. Une femme qu'on écarte d'une cérémonie, c'est comme une poubelle qu'on met sur le trottoir. On la sort du cadre parce qu'elle dérange. Je refuse.
3: D'accord.
4: Voilà, et le patriarcat, tout ça. La Tour Eiffel elle-même est un symbole phallique. 330 mètres de tub. Oui. Vous trouvez ça normal? Mais si, regardez-la comme ça. Donc évidemment, je commence par là. Allez, jingle. Alors, tiens, vous prenez là.

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1: Le top de Stouff va arriver dans un instant à 8h24 aujourd'hui pour ce jeudi 9 septembre 2026. Ça y est, le mois de septembre, il est bien entamé. Tout à l'heure, nous aurons Jean-Claude Exclusif qui reviendra sur les Français et les dessins animés, parce que qui dit mercredi, dit jour des enfants d'ailleurs, qui feront de la radio avec nous tout à l'heure. 06 33 11 32 11, si vous voulez que vos enfants fassent des messages et fassent de la radio avec nous. Et puis, si vous voulez acheter une voiture électrique.
2: Oui.
1: C'est dans vos intentions, vous avez prévu. Ouais. Attendez que je vous donne.
2: C'est ce que j'allais dire. Ouais.
1: Attendez que je vous donne la news. Vous savez que je me suis retrouvé coincé avec la mienne.
2: Déjà, toi, tu te rappelles pas qu'il faut la recharger. Donc, avant de partir, tu fais.
1: Le week-end.

0: face à ça que, comment dire, qu'aujourd'hui vous êtes à l'antenne, enfin que je suis là avec vous. Merci.
1: Bon, je te fais un gros bisou. En tout cas, tu sais quoi, merci, merci pour tes gentils mots. Respire, regarde, fais avec moi, fais avec moi, fais.
2: En plus, il y a les enfants à côté.
1: J'entends le petit qui dit, maman, pourquoi? Dis-leur que c'est que de la bonne nouvelle, vas-y, dis-leur que tout va bien.
0: C'est la bonne nouvelle, mon chéri, c'est la bonne nouvelle.
1: Voilà, très bien, parce qu'ils voient maman pleurer, ils voient maman pleurer, ils vont s'inquiéter. T'embrasses les enfants, les 830 euros, on te fait le chèque dans la semaine, je t'embrasse très très fort, ma Véro.
0: Merci beaucoup, très
1: bisous.
0: Très bonne journée.
1: Bisous, bisous, t'embrasse, t'embrasse. Bisous, bisous, bisous, bisous.
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1: Allez, on se détend. Allez, on a fait du bien. On a fait plaisir ce matin. Bonjour.

0: sabore.
1: Désolé, on est un petit peu en retard. Pardon pour les rédacs, pardon pour les journalistes, pardon les amis, mais c'était le loyer qui était un peu plus rempli d'émotions. La petite Véronique a gagné son loyer, plus de 800 euros. Le top de Stouff arrive. Quelqu'un qui n'a pas eu de chance avec sa recharge de voiture après les infos de 8h30, 8h32.
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3: Bonjour, yes, 8h32 et un ciel ensoleillé, mais une journée moins chaude s'annonce en Anjou. La météo dans 2 minutes. L'épidémie de grippe aviaire s'étend dans le Maine-et-Loire. Après Longue et Jumelles, deux élevages de la Lancha, les Moulières sont touchés à leur tour. Plus de 20 000 canards et volailles doivent être abattus dans les prochains jours pour éviter la propagation du virus. Un homme de 21 ans doit être jugé aujourd'hui par le tribunal correctionnel d'Angers. Il est poursuivi pour plusieurs infractions commises lors d'un rodéo urbain très lasé lundi, refus d'obtempérer, conduite sans permis, sous l'emprise de l'alcool et avec une plaque d'immatriculation falsifiée, lui sont reprochés. Le repas étudiant à 1 euro, victime de son succès à Angers avec une fréquentation des restos U qui est passée de 1200 à 1900 repas distribués chaque midi par exemple. Au moment du déjeuner, les files d'attente s'allongent donc. La région au secours des agriculteurs, 12 millions d'euros débloqués pour aider les éleveurs à s'adapter aux prochaines canicules. Les modalités ont été dévoilées hier. Le plan d'urgence du gouvernement prévoit, lui, le versement de 16 millions d'euros aux paysans des Pays de la Loire, touchés par la sécheresse et les canicules de cet été. L'info ce matin, c'est aussi toujours pas de trace des deux tableaux de Renoir dérobés dans le musée dédié au peintre impressionniste à Cagnes-sur-Mer. Il a fallu 3

0: Au Royaume-Uni, au total, 177 vols prévus au départ et à destination des aéroports britanniques ont été annulés. François Bayrou devant la justice, l'ex-premier ministre et ancien maire de Pau, doit comparaître à partir de ce mercredi devant la cour d'appel de Paris dans l'affaire des assistants d'eurodéputés du Modem pour laquelle il avait été relaxé en première instance. Le premier sommet international sur l'espace se tient à Paris aujourd'hui et demain. Plus de 2000 participants sont attendus au Grand Palais. Politiques, chefs d'entreprise, militaires, scientifiques, astronautes, les firmes américaines Blue Origin et SpaceX ont renoncé à venir sur ordre de Trump. L'intelligence artificielle, plus forte que les mathématiciens, OpenAI annonce qu'un de ses modèles a résolu un problème de maths majeur plus vieux de plus d'un siècle, l'équation de Navier-Stokes, en moins de 4 jours. Et puis un mot de sport avec du football essentiellement et la Ligue des Champions. L'équipe de Lille s'est inclinée hier soir contre le Betis Séville sur le score de 3-2. La suite de la compétition, ce sera ce soir avec notamment le tenant du titre, le Paris Saint-Germain, qui fera face à Bratislava, coup d'envoi à 21h.
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0: Frisquet, ce début de journée en Anjou, 14 degrés actuellement à Durtal et Chalon-sur-Loire. Ça va remonter sous abri en cours de journée jusqu'à 23 degrés. Pour le reste, c'est le soleil qui va dominer aujourd'hui, en dépit de quelques nuages avec un vent de nord-ouest modéré. La fraîcheur matinale s'amplifiera demain en Anjou, avec seulement 12 degrés à l'aube. Mais grâce à un temps sec et un soleil généreux tout au long de la journée, la température prévue sous abri sera de 25 degrés.

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1: Salut, c'est Europe 2, merci pour, je vois tous les messages là qui arrivent de gens qui ont été touchés par Véro, notre auditrice, oui. Il y a deux minutes, qui a touché son loyer de 830 €, qui était en larmes,
2: Elle est sans emploi en plus.
1: C'était émouvant, on a oublié de le dire parce qu'on est passé sur autre chose, mais elle est sans emploi, deux enfants à charge, maman solo, au Sable d'Olonne, voilà, qui, à mon avis, c'est pas la région la moins chère de France, les Sables d'Olonne.
3: Deux enfants à charge, des jumeaux en plus. Hein.
2: Ouais, en plus.
3: Pour te dire que...
1: Ouais, trois ans.
4: Ouais. Ouais.
1: Donc on lui fait un gros bisou. Vous savez, c'est
2: même Josiane elle a pas sauté du coup.
1: Non. Vous savez quoi, je me dis, je suis heureux dans ces moments-là de faire ce qu'on fait. De faire ce métier où finalement on essaie de vous faire sourire, on est gratuit la radio. Hein. C'est vrai que des fois vous tapez des pubs.
4: Ouais, désolé.
1: C'est chiant.
4: Mais bon.
1: Et c'est pour ça qu'il y a plein qui nous écoutent en podcast aussi, qui nous écoutent en décalé. Oui, il y a des pubs, mais c'est gratuit. Donc voilà, et on essaie de vous faire sourire et de vous changer les idées. Et puis voilà. C'est la vie, c'est pas écrit comme dans plein d'émissions de radio en face. C'est pas écrit au mot près.
2: On a des moments magiques comme ça.
1: C'est des moments fabuleux.
4: On a un message de Thomas sur Facebook qui nous dit voilà pourquoi j'aime cette radio, une radio humaine qui arrive à rendre les gens heureux quand ils sont au plus bas. Bravo.
1: Il se touffe à laver les larmes aux yeux. Puis quand je la vois pleurer, je pleure. Moi, pour moi, les larmes aux yeux, c'est comme le vomi. C'est plus efficace que le vomi. Il y a des gens, ils voient quelqu'un vomir, ils vomissent. Moi, ça me fait pas trop. Bon, sauf s'il vomit sur moi. Mais les larmes aux yeux, ça, je vois un film. Il y a des larmes. Je suis parti.
2: Estouffe, ça fait beaucoup d'émotions. Aujourd'hui, hein. Il y a une heure, elle était prête à manger un mec de l'informatique.
4: Ouais, je m'en occupe à la fin de l'émission. Ça.
1: T'inquiète pas, le tigre est toujours en elle.
4: J'y reviendrai.
3: On y reviendra.

0: L'impression, on va faire de l'impression, c'est le mieux.
1: Ok, celle-là, on l'a, celle-là.
0: Bon, on va le faire. En fait, il faut repeindre le mur en blanc.
1: C'est ça.
0: Et on réimprime dessus. Donc, j'attends d'avoir les trucs en 3D, parce qu'il faut faire la projection du mur, pas en 3D, mais en vrai compris.
1: Ouais.
0: Et on va le faire.
1: Mais on met quoi, du coup?
0: Ah, j'ai qu'une hâte de leur recouvrir la gueule.
2: En fait, c'est il faudrait qu'on trouve quelqu'un qui puisse nous repeindre le mur en blanc, en fait.
0: Voilà.
2: On a l'impression sur le mur, mais il nous a dit qu'il faut refaire le mur en blanc.
1: Oui, mais on
2: met c'est compliqué, parce que si t'enlèves le truc, il dit qu'il y a le mur qui va partir avec. Donc ça sent la galère, quand même.
0: Eh, ça va, toi, Jeanne Moreau, là?
3: Ça va, la galère.
0: Bon, le cowboy Marlboro, on a pris une de ses nouvelles. Nous aurons quelqu'un qui n'a pas eu de chance dans un instant avec sa voiture électrique. Nous écouterons quoi, monsieur Vito?
4: Ugel.
0: Fraise Tagada. Restez avec nous si vous avez raté les fraises Tagada tout à l'heure de 7h30. On les remettra à 10h et sinon ça va être disponible en podcast.
1: Oui.
0: Évidemment à réécouter. Et merci d'ailleurs pour nous écouter en podcast et en digital. Tous ceux qui nous écoutent avec l'appli Europe 2 ou sur toutes les trucs de streaming, les Deezer, ouais, etc. Et Spotify et Co. Stouff, le top du jour, c'est quoi?
5: Je vais vous parler des phrases qu'on nous dit petit et une fois adulte. Bah, en fait, finalement, on se rend compte que rien ne change. Hein.
0: Vas-y, je t'écoute.
5: Oui. Donc par exemple, nos parents petits nous disaient tu feras ce que
0: attends,
5: tu veux.
0: Attends, attends, il m'a fait un ouais. Le ouais, j'ai pas compris. T'as entendu?
5: Tu vas voir, tu vois.
0: Il m'a fait
1: j'ai compris le truc.
0: C'est quoi alors?
1: Elle va nous dire des phrases que plus jeune on entendait et qu'on répète plus vieux, c'est ça?
5: Non. Et que plus vieux, bah en fait ça change pas. Enfin la phrase.
1: Oui, bah t'as gardé la même phrase.
5: Voilà. Bon, regarde. Ouais. Nos parents petits. Nos parents petits nous disaient tu feras ce que tu veux quand tu seras chez toi.
0: Ah ouais. Ben ça.
5: Donc une fois adulte, tu penses faire ce que tu veux chez toi.
0: Oui.
5: Ah non, généralement t'as ton conjoint derrière qui va te dire, hey, t'es pas chez ta mère ici.
4: Oui, c'est vrai.
0: Mais vous savez, ça c'est
5: donc,
0: je pense que c'est le summum de l'engueulade des parents avec les enfants qui sont en crise d'ado. Ouais, bah parce que j'ai jamais le droit. Eh bah tu sais quoi, tant que t'es chez moi, t'es chez
1: ça.
0: Moi.
1: C'est vrai, c'est ça.
0: Non, ça on l'a sorti hein, tous. Hein, ça c'est le summum généralement du engueulade ça. Continue.
5: Quand t'es petit, on te dit aussi quand tu seras grand, tu pourras dépenser ton argent comme tu veux.
1: Bah non,
5: et quand t'es adulte, ton achat là, il était vraiment nécessaire.
0: C'est vrai,
5: la petite connerie que t'as acheté chez Action ou chez machin. Ouais. Vraiment, t'es sûr?
4: Il y en a toujours un qui est plus dépensier que l'autre en plus dans les couples. Enfin, c'est assez rare que les deux soient. Et donc, du coup, il y a toujours un qui bataille pour que l'autre ne.
0: C'est qui est plus dépensier?
2: Et l'autre passe pour une pince.
4: Et moi, ce serait plutôt ma chérie qui est plus en mode allez, c'est pas grave, one life. Et moi, je lui dis. Et avec son argent, en plus, je m'en fous, moi, c'est son argent au final. Mais j'essaie de lui dire fais gaffe, parce que là c'est quand même une somme. Et tout ça.
0: Non, mais one life.
4: Voilà, mais sauf que la vie, elle est longue finalement.
5: Petit, on te dit et toi, un jour, tu seras libre de faire tes propres choix. Pour le moment, c'est moi qui choisis. Mais adulte. On te dit, t'es sûr que c'est une bonne idée ce que tu viens de choisir là?
1: Ouais, mais tu fais quand même.
5: Ce que t'as mis là, t'es sûr que c'est une bonne idée?
4: Bah,

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0: Cette Europe 2 que vous écoutez, on a eu un jeune homme tout à l'heure. Vous savez, on a parlé d'un gars qui a attaqué ses parents parce qu'il s'appelait Gaylord.
5: Oui. Oui.
0: Il demande 250 000 dollars. J'ai reçu un message d'un auditeur qui s'appelle Gaylord. Il me dit, je m'appelle Gaylord. Est-ce que le monsieur a gagné son procès? Il met 3 petits points, c'est juste pour un ami.
6: Et moi j'en ai un autre.
0: Je dis, c'est en cours.
6: J'en ai un autre sur les réseaux qui m'a dit, moi aussi je m'appelle Gaylord avec le D à la fin, mais par contre le D c'est comme le H de Hawaï, il sert à rien.
0: Ah, voilà. Ah, on dit pas Gaylord.
6: Bah, je ça sais dépend. Pas. Je pense que ça dépend parce que moi j'avais un pote qui s'appelait Gaylord, on disait le D aussi.
0: Il y avait un film, là, une série dans les années 80 qui s'appelait Mon ami Gaylord.
7: Ah oui, ça vous dit ça me parle, je crois. Je crois que ça me parle. Ouais. Mais ah. je connais pas le dessin animé, mais je crois que
0: non, c'est pas un dessin animé, c'est un film, c'est une série. Tout ça pour dire des conneries. Tiens, voici quelqu'un qui n'a pas eu de chance.
8: Voici Pat Chapman.
0: Un Canadien, propriétaire d'une Kia EV9 classique.
5: Pas mal.
0: Modèle électrique, ouais. Jolie voiture. A eu la surprise d'une facture de 22 000 dollars canadiens. Soit 14 500 euros pendant la recharge de son véhicule qu'il a chargé pour 4,91 kWh.
5: Sacrée batterie.
0: Lors

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17: Salut à tous, merci d'être avec nous. Dans un instant, c'est ce que vous allez entendre. Pink. Le mercredi, souvent, plus le samedi, etc., quand vos enfants se réveillent très très tôt, ils regardent les dessins animés.

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0: Car oui, à 50 ans, Thierry veut se taper Babouche.
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0: Le portable de Thierry, alias Dora, c'est dimanche dans 7 à 8.
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0: C'est star.
1: Ah oui, ah oui.
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0: parce qu'il est du genre à se lever à 5h du mat pour poser sa serviette sur un transat pour être sûr d'avoir sa place à la piscine.
1: Mais hey, on t'a vu, hein.
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3: Pas vrai. Je me pose pas vrai, mais pour 5h, on va être moins bruit que sur un
4: transat. Ouais, 6h.
5: 6h, ça suffit.
3: 6h. 4h30. 6h10. Mais au moins, ma serviette, on est premier rang. Ah, voilà. Face à la mer.
6: Nickel.
3: Comme ça. Ah, allez, en haut. Ouais, ouais, ouais. Au prix qu'on paye.
4: Oui. Au prix qu'on paye, c'est
5: nous qui avons fait. Comme l'année dernière, si t'as pas ta serviette, tu te mets sur celle de quelqu'un d'autre.
3: C'est absolument.
6: Exactement. Avec les petites pinces, là.
3: Dans un instant, nous aurons la machine à café aujourd'hui. Journée mondiale des premiers secours. Très important, ça.
6: Ah oui.
3: Très important pour apprendre les premiers secours et les gestes qui sauvent. Nous en parlerons tout à l'heure. Je vous donnerai des termes pour connaître la machine à café. Les questions d'enfants du mercredi, évidemment. Et puis nous aurons Cyril Hanouna et Michel Marie. Pourquoi? Parce que je vous parlerai d'un centenaire en France qui est en pleine forme. Mais en pleine forme.
6: Il y en a de plus en plus. Hein.
3: Oui, mais un centenaire. C'est beau quand même. Hein. On en parlera tout à l'heure. Et puis, évidemment, chaque jour, nous essayons de trouver des gens. Enfin, pas besoin d'essayer. Hein, ils viennent à nous. De gens qui essaient de se mettre des trucs dans des endroits du corps qu'ils n'ont pas prévu pour.
6: Personne ne leur a dit. Encore,
3: visiblement, nous, on leur dit, mais ça ne sert pas à grand-chose. Le nom, ça ne se met pas là. Avec un nouvel endroit, une nouvelle personne, un nouvel objet.
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1: Et ce qui marque d'abord ce matin, c'est la fraîcheur. 14 degrés à 9h02 en moyenne dans le département. Le temps sera sec et à dominante ensoleillée aujourd'hui. Et grâce au soleil, le mercure remontera à l'ombre jusqu'à 23 degrés. La fraîcheur matinale s'amplifiera demain en Anjou avec seulement 12 degrés à l'aube. Mais grâce à un temps sec et un soleil généreux tout au long de la journée, la température sous abri sera de 25 degrés. 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
1: Salut à Coé et à toute son équipe.
2: Salut.
1: C'est bien la première fois qu'une intervention à la radio a réussi à me faire chialer. Véronique était tellement touchante. Merci à vous, à la main heureuse qui a tiré au sort son numéro pour lui apporter beaucoup de bonheur ce matin. Vous êtes vraiment fait pour ça. Donnez du bonheur aux gens. Continuez comme ça. Merci.
2: Bah, vous savez quoi ? Je trouve que c'est bien, moi. Donner un peu de, si on peut donner un peu de ce, tu vois, filer un petit coup de main, un peu d'argent quand on peut, etc.
3: Ah, c'est le but aussi de ce jeu. De
2: filer, ben même, filer des coups de main, servir de la radio pour des fois faire un peu d'entraide, passer des messages, etc. Si des fois on peut le faire, on le fait avec grand plaisir. Alors, petit détail, c'est pas la main heureuse, c'est pas un tirage au sort qui se fait à la main, c'est l'ordinateur qui recrache. Pff, Des numéros de téléphone.
4: Ah, je moi, je croyais qu'on avait une roue avec des boules dedans et on tournait.
2: Le 22
3: On choisit pas, ça nous est déjà arrivé de tomber sur des auditeurs. C'est un virement ou un chèque là,
2: on ne choisit pas. 9h04, dans un instant, tout connaître sur les premiers secours. Voilà quelque chose d'important, les formations aux premiers secours. Nous en parlerons dans quelques minutes en vous donnant les mots, si jamais ça parle à la machine à café. Pourquoi ? Parce qu'aujourd'hui, c'est la journée mondiale des premiers secours. Les questions d'enfants, vos enfants ont envie de faire de la radio avec tout, c'est possible. 06 33 11 32
3: 11.
5: C'est ça.
2: Oui,
5: tu l'as bien dit. 06 33 11 32 11.
2: Ah, c'est bien ça. Playmobil arrive chez Burger King, vous avez vu ça ?
5: Ouais. Ah ouais. Et pourquoi ?
2: En lançant, il lance un restaurant miniaturisé Burger King. Et en fait, alors évidemment,

0: Ça l'a
1: juste un truc en même temps, si Foodwatch n'avait pas parlé, il n'y aurait pas cette promo finalement autour de cette Playmobil.
2: De toute façon, aujourd'hui, un bad buzz, c'est un buzz.
1: Ouais, c'est ça. Oui.
2: Parlez en bien, parlez en mal, parlez-en. C'est-à-dire que n'importe quel bad buzz aujourd'hui est une forme de publicité parce que vous avez des gens qui vont être totalement contre et vous avez des gens qui disent bon, oh, pas tant que ça. Au final, t'en parles. Ouais. Donc voilà,
1: c'est la publicité gratuite. Grosse promo, quoi.
2: Bon, voilà.
3: Mais bon, c'est pareil. Regarde tous les Playmobil là, c'est pareil. Tu fais croire à tes enfants qu'ils vont avoir une grande villa, on peut dire ça aussi, quoi. T'as les Playmobil avec les super villas de luxe.
1: Mais ça, c'est pas grave. Mais c'est pas bon.
2: Faire rêver les enfants n'a jamais été.
3: Tu changes les fringues, bah allez, fast fashion, vas-y. Bien sûr, tu changes les fringues des poupées, des machins, elles ont que ça, des petits trucs.
4: D'accord,
3: des fringues,
4: oui,
3: c'est de la fast fashion.
4: Et du coup, tous les gamins ont la coupe de Kim Jong-un.
2: Toi, tu veux qu'il y ait le Playmobil intermondialiste
3: c'est pour dire. Enfin, voilà,
5: moi, mon fils, il a les mains comme ça, triche.
2: Et alors, surtout, c'est vrai ce que disaient les bras des Playmobil, parce que leur faire vendre des burgers avec des bras qui se plient pas,
4: c'est ça.
2: C'est-à-dire que les Playmobil, ils te les vendent, mais ils peuvent pas les manger. C'est pour ça qu'ils sont pas gros. D'ailleurs, il n'y a pas de Playmobil gros.
1: Non.
0: Ah bah non, ils sont tous.
5: Bah c'est quoi ?
2: Ils y viendront.
0: Voilà, on va faire.
2: Mais ils y viendront. Parce que vous avez vu les Barbie, elles ont été obligées de s'y mettre. Les Playmobil, vous verrez, ils vont faire des Playmobil gros. Ils feront des Playmobil nains. Ils feront des Playmobil handicapés. Vous verrez, ils vont y venir.
0: Je crois
2: qu'il y a déjà les Playmobil en fauteuil roulant, si je dis pas de bêtises.
5: Oui.
2: Je suis pas sûr que ce soit celui qui se vende le plus, parce que c'est.
5: Bah, en fait, ils en mettent dans quelques paquets, souvent. Ouais, par exemple, t'as une ville de Playmobil, t'auras un
4: petit gros. Ouais. Un gros mobile.
2: Non, il n'y a pas de petit gros.
5: Non, ils vont mélanger.
4: Un gros mobile.
2: Les gros mobiles, ils les ont pas encore fait. Bon, écoutez, en tout cas, vous pensez ce que vous voulez. Aujourd'hui, on est libre de réfléchir et de savoir. Est-ce que ça nous plaît, est-ce que ça nous plaît pas? Chacun son avis, et c'est pas ça qui fera baisser le prix de l'essence. La machine à café, dans un instant, nous reviendrons sur les gestes des premiers secours, parce qu'aujourd'hui, c'est la journée mondiale des premiers secours. Cyril Hanouna et Michel Marie seront là tout à l'heure, parce que je vous parlerai d'un centenaire qui vit bien, il vit bien, il est en pleine forme, une espèce de monsieur qui repousse les lois de l'âge, de la vieillesse. Mais en attendant, il y a deux jours, l'amour est dans le pré.
5: Oui.
2: L'amour vu du pré.
5: Exactement, c'est après les nouveaux épisodes.
2: Voilà. Et alors après les nouveaux épisodes, il y a l'amour vu du pré, il y a Studio Daniel, cette dame qui fait beaucoup de trucs sur les réseaux sociaux. Qui est une vieille dame qui est assez marrante, voilà. Elle commente les épisodes avec Didier. Bon, Didier, c'est lui quand
5: même. La mascotte.
2: Bon, alors lundi, est-ce qu'il y a un des agriculteurs qui a plu à Daniel ?
6: Il y a des agriculteurs là, il y en a un qui t'a plu ?
7: Non.
6: Didier, c'est ton style ou pas ?
8: Non, il est pas assez grand, moi.
7: Je suis trop vieille pour lui, j'adore les hommes. Grand. Bien costaud, avec du poil sur le torse.
6: Où ta chemise un peu, Didier, là ?
7: Quand j'étais plus jeune...
8: Les poils sont partis, mesdames.
7: Non, c'était des hommes.
8: Ah oui, mais là-bas...
7: Maintenant, c'est des baguettes de pain.
0: Ah, attendez, mais il y a les sous-titres, non, dans l'amour vu du pain.

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3: Beaucoup d'auditeurs de la Sarthe nous laissent des messages en nous disant qu'ils ne captent plus Europe 2 dans la Sarthe. Il y a l'appli Europe 2 pour nous écouter partout, ça marche. Et je pense que c'est un coup de l'organisation terroriste de la rillette piégée.
4: C'est
3: quelque chose dans la Sarthe, l'émetteur a donc, je ne sais pas ce qui se passe.
4: Ferté Bernard a fermé ses portes.
3: Et moi, nous allons mettre nos plus grands.

0: Gros mot.
1: Alors, dans l'ordre.
2: On n'en dit pas beaucoup.
0: Le top 3, allez.
2: Mais même dans la vie, j'en dis pas beaucoup. Honnêtement, hein, je sais que ça peut vous étonner. Je suis pas quelqu'un de vulgaire dans la vie. Je suis pas très.
3: Non, tu dis pas de gros mots. Hein. Les basiques, fais chier.
0: Oui, Casse les bonbons.
3: Voilà, c'est tout, quoi.
2: Mais j'aime bien utiliser des images, tu vois, aussi con qu'une poignée de porte. Enfin, tu vois, c'est des petites images mignonnes. La grosse vulgarité, c'est pas trop mon truc.
4: Votre bagnole, vous pouvez vous la mettre dans le verre.
2: Alors souvent, ça atterrit là, ouais. Qu'il aille bien se faire. Voilà, c'est souvent l'équipe. L'équipe le sait, mais c'est des petites phrases qui reviennent, mais en gros mots, pas trop.
0: Il n'y a que au ski où tu peux être violent.
3: Ou alors par téléphone auprès d'un ancien collaborateur.
0: Ça vous arrive une fois.
3: C'était quand même.
2: Ça vous arrive.
1: Mais c'est vrai que généralement, c'est plutôt imagé.
3: Oui, c'est imagé.
1: Voilà, il prend le cucu des gens comme des placards à rangement. Il met plein de trucs dedans.
0: Non, ça se met pas là.
2: C'est joliment dit. D'ailleurs, je vais le dire maintenant. Tu sais quoi? Je prends tes fesses pour une boîte à rangement et j'y mets ma chaussure taille 44. Non, c'est vrai. Bon, voilà, c'est énervement, quoi.
5: Salut, Koé. J'ai une question. Pourquoi Pietre pète tout le temps?
2: C'est une machine à vent. C'est une machine à vent. Eh bien, je vais te donner une information, ma chérie. C'est lui qui va faire la machine à fumer au concert de Céline Dion. C'est-à-dire, quand elle va chanter Titanic, tu auras de la fumée qui va arriver. Ouais. Et comme il est bio, eh bien, tu vas te retrouver avec ses piètres qui fera le vent et la machine à fumer.
0: Je suis le roi. Et ça pue, là.
2: Quand elle chante, elle a les cheveux qui bougent, eh bien, devant ses piètres au premier rang.
4: Et ça fera le bruit du paquebot aussi. Voilà.
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0: De Cyril Hanouna et de Michel Marie. Dans un instant, nous parlerons d'une personne âgée 100 ans. Il s'appelle Louis. Il fait du vélo. Il conduit encore sa Mercedes et tout ça sans lunettes. Eh ben, dis donc. Un sondage sur les Français, les dessins animés. Vous avez raté le Uber Eats Machine aujourd'hui. Ah ben, ne le ratez pas, la rediff tout à l'heure à 10h. 9h31, les news, la météo. Cédric Lecor, bonjour mon petit Cédric, alors on y va, la météo, oui. Et puis quel temps fera-t-il?
1: Bonjour à tous, retour du soleil ce matin à l'ouest, un mercredi marqué par

0: Cédric Lecor, bonjour mon petit Cédric. Alors, on y va, la météo, oui. Et puis quel temps fera-t-il?
1: Bonjour à tous, retour du soleil ce matin à l'ouest, un mercredi marqué par une chute des températures avec jusqu'à 15 degrés de moins dans la vallée du Rhône. Météo plus complète à la fin de ce flash. Le cours du baril de pétrole au-dessus des 100 dollars ce matin, une première depuis le printemps. À la pompe, le litre de gasoil s'affiche désormais en moyenne à près de 2,30€, 2,12€ pour le litre d'essence, faisant au passage augmenter encore l'inflation. Le ministre de l'économie va de nouveau réunir aujourd'hui à Bercy les distributeurs afin de faire un point sur la situation et leur demander des efforts sur leurs marges. Et rien ne laisse entrevoir une baisse des prix au vu de la situation au Moyen-Orient. L'Iran affirme ce matin avoir attaqué une base militaire des États-Unis en Jordanie, mais aussi une vingtaine de bateaux en représailles à des frappes américaines contre des pétroliers iraniens. Et c'est donc l'un des sujets majeurs qui occupe le gouvernement en cette rentrée, l'inflation et le budget 2027. Sébastien Lecornu envisage de diminuer l'indemnité de ses ministres. Selon son entourage, une baisse symbolique pour montrer que chacun peut faire un effort. La nuit a été plus calme à Chambéry après les violences urbaines de la veille. Des dizaines d'individus ont dégradé et incendié des poubelles et du mobilier, des voitures également. Un centre social a même été détruit par les flammes. Des violences suite à un refus d'obtempérer d'un conducteur qui est décédé dans un accident de voiture. Une enquête est en cours pour déterminer les causes de sa mort. Selon le parquet, aucun élément ne permet d'imputer la responsabilité de sa blessure aux policiers. Dans l'actu judiciaire, l'ouverture aujourd'hui à Paris du procès en appel de François Bayrou et du Modem. Ils doivent de nouveau répondre de détournement de fonds dans l'affaire des assistants d'eurodéputés. En football, le PSG accueille le Slovan Bratislava ce soir au Parc des Princes pour la Ligue des Champions. Un match test pour les Parisiens qui ont très mal débuté leur saison de Ligue 1. Hier soir, Lille s'est incliné 3-2 à domicile lors de la première journée de phase de Ligue. Et puis l'instinct ne trompe pas. Si vous avez déjà acheté vos places pour la prochaine tournée d'Angèle, vous avez été bien inspiré. Ces trois concerts prévus à l'Accor Arena de Paris en mars prochain affichent déjà complets, tout comme ces dates à Lyon et à Nantes. Résultat, des dates supplémentaires viennent d'être ajoutées donc dans ces trois villes. Il y aura Paris le 12 mars, Nantes le 10 octobre et Lyon le 3 novembre. Et c'est ce matin, justement, à 10h que débute la mise en vente. Son Instinct Tour passera aussi à Reims, Strasbourg, Lille, Amnéville, Montpellier, Toulouse ou encore Bordeaux. Et puis je reviens au foot. Qui pour succéder à Ousmane Dembélé, lui-même ou peut-être Kylian Mbappé ou Michael Olise? Réponse le 26 octobre à Londres, où seront remis les trophées de la 70e édition du Ballon d'Or.
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3: Et 15 degrés à 9h33, boulevard Foch à Angers, pas plus de 23 à l'ombre cet après-midi.

modérée. La fraîcheur matinale s'amplifiera demain en Anjou avec seulement 12 degrés à l'aube, mais grâce à un temps sec et un soleil généreux tout au long de la journée. La température max prévue sous abri l'après-midi sera de 25 degrés.

0: te dise, mon ami, non seulement je me rends compte de la chance que j'ai, mais chaque jour, je me rends compte. Chaque jour, vous savez que chaque jour, c'est mon petit cérémonial, sous la douche, je remercie un peu l'univers et tout machin pour la chance que j'ai. Parce qu'on a des épreuves dans la vie, j'en ai traversé une tripotée, et puis on a, tant que la vie n'est pas finie, les épreuves ne sont pas finies. Mais quand j'étais gamin, je n'avais qu'une envie, faire ce métier. Je ne savais pas où, comment, j'avais envie d'être connu et j'avais envie d'amuser les gens. Alors je ne savais pas si j'en aurais le talent, je ne savais pas si j'aurais assez de choses à dire. Ça m'angoissait, je me disais, oh là là, 3 heures d'émission, est-ce que j'arriverai à les faire? Bon, attends, aujourd'hui j'en fais 7,5. Donc, et je me disais, ça doit être génial ce métier d'essayer de faire rire les gens, de parler dans un truc là.
1: La bonnette.
0: Petit truc en mousse.
1: Oui.
0: Avec un micro, de ne pas voir le public et de se dire qu'il y a des gens qui nous écoutent, sont tristes, ils sont gays, ils ont des problèmes, ils pleurent, ils sont morts de rire, ils sont en train de remplir un constat dans leur voiture, ils sont aux toilettes, ils sont tout nus sous la douche, font l'amour, enfin, tu vois, d'imaginer tout. Enfin, heureusement qu'on n'imagine pas tout ça, mais. Et évidemment que je me rends compte de la chance qu'on a. Enfin, moi, je me rends compte en tout cas.
2: Oui. Moi, j'ai fait ça pour la thune uniquement. Mais
0: non, toi, t'as fait ça parce que je te rappelle que j'ai un deal, j'avais un deal moral avec la famille et le social de ta mairie.
2: Oui,
0: je vais te récupérer. Ça fait 25 ans que tu es avec moi.
2: Je te remercie.
0: Voilà, et moi je tiens mes paroles.
3: Et moi je voulais faire radiologue.
1: Ouais.
3: Je suis trompé.
1: Ah,
3: trompé d'école.
0: Ouais. Ouais, je suis d'accord.
1: Non mais le pire, ou je sais pas comment expliquer ça, mais quand on fait ce métier, nous on est tous les matins, en fait on est dans le même studio, donc on est entre potes, on est entre nous et tout. Moi parfois j'oublie qu'il y a des gens derrière qui nous écoutent, tu vois. Bah, et c'est quand je rentre en Bretagne, quand je vais voir ma famille, et ils sont au courant de ce qu'on s'est dit.
0: Bah, oui.
1: Et des fois j'oublie que j'ai dit des trucs.
0: Oui.
1: Et

0: Non mais
1: voilà, en tout cas, merci les amis, merci pour ça. On embrasse Véronique, qui j'espère s'est remis de ses émotions. Véronique a gagné tout à l'heure, on réécoutera peut-être à 10h si on a le temps. Véronique a gagné 830 € et je crois que c'était le coup de fil qu'elle attendait. Maman célibataire au Sable d'Olonne avec deux enfants, deux jumeaux de 3 ans.
2: Dans la
1: et
2: galère.
1: Véronique, c'était un grand moment d'émotion, vous êtes nombreuses et nombreux à nous en reparler. Louis, il a 100 ans. Il fait du vélo et il conduit encore sa Mercedes sans lunettes. Il est né en 1926, Louis. Il est centenaire, il est dynamique. Faire ça sans lunettes, moi, Moi, je me force à pas en mettre, je vous cache pas. Je me force, c'est une tanasse.
2: C'est pas bon.
0: C'est ce que j'allais te dire.
1: Alors, j'ai eu les deux versions. Il y a ceux qui disent c'est pas très bon. Il y a ceux qui vous disent en fait mettre des lunettes, vous rendez l'œil encore plus feignant, donc c'est pas bon de mettre des lunettes.
0: Mais tu te forces là, te forces sur tes yeux en fait, c'est pas bon non plus.
2: Moi, je sais que je vois moins bien de l'œil gauche que de l'œil droit, donc du coup, pendant des années, depuis que je suis tout petit, je bloque mon œil droit pour forcer mon œil gauche. Et j'ai eu mon ophtalmo l'autre fois qui m'a dit surtout pas, ça sert à rien. Donc, à partir de l'âge de 10 ans, ton œil il apprend plus rien.
1: T'es en train de me dire que pendant des années, t'as parlé à des gens en leur fermant un œil et que pendant des années, ça n'a servi à rien.
2: J'ai toujours regardé la télé en fermant mon œil droit pour faire travailler mon œil gauche. Et ça ne sert strictement.
3: C'est pour ça que j'avais l'impression que tu voulais me pécho, mais non, tu me faisais pas les clins d'œil.
1: On va parler de cette personne âgée avec Cyril Hanouna et Michel Marie. Et moi, Cyril. Bonjour, parce que j'ai vu une info.
4: Oui, mon chéri.
1: D'abord, je te dis, indépendamment de ça, je te dis bravo parce que j'ai vu que tu allais relancer Morning Live sur M6.
2: Pendant une semaine.
1: Et je trouve que c'est une très bonne idée.
4: Et c'est moi qui anime le matin.
1: Mais vous savez pourquoi je trouve c'est une très bonne idée parce que aujourd'hui en télévision, il y a que les vieilles marques que les gens veulent voir. Les nouvelles marques, elles prennent pas. C'est regardez les vieux jeux qui sont tous en train d'arriver. C'est ce qui fait cartonner M6. TF1 a lâché tous les jeux et c'est ce que M6 a récupéré et ça cartonne. Et Morning Live, c'est une bonne idée.
4: Tu fais pas assez de radio en ce moment. On va relancer la méthode quoi, mon chéri. Tu m'as donné une idée. Comment ça, mes merveilles?
1: Ça va bien.
4: Oui, ça va super. Les chéris, c'est énorme. Je vous ai écouté ce matin. Ça n'a rien à voir avec les autres. C'est Darka. C'est énorme.
1: Merci.
4: Et il y a quelqu'un d'autre qui est Darka énorme. C'est ce centenaire, monsieur du Maine-et-Loire. Il est en pleine forme, les chéris. Michel Marie, vous avez enquêté sur ce monsieur.
5: Absolument, Cyril. Alors, depuis 3 semaines, nous enquêtons sur Louis, 100 ans. Un homme qui refuse catégoriquement de faire son âge. À 7 heures, il fait 40 pompes. 8 heures, il prend sa voiture sans lunettes.

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1: Une info qui vient d'arriver et qui est pourtant utile puisque ça va dans cette nouvelle rubrique. On n'avait pas prévu de créer cette rubrique, mais on a vu que beaucoup de gens avaient une sale habitude.
2: Ça arrive souvent, ça tombe tous les jours.

0: Une employée de Wiener Schnitzel de la banlieue de l'Ohio fait face à des accusations après que la police ait déclaré qu'elle avait été prise en train d'utiliser...
1: Quoi ?
2: Non.
1: Non, t'arrives pas à te concentrer, c'est que ça va pas. Attends, vas-y, recommence.
0: Que la personne avait été prise en train d'utiliser un des hot dogs du restaurant d'une manière peu commune.
1: Ah non, non, mais non.
0: Les agents ont été appelés au restaurant fast-food mercredi après qu'un collègue soit entré dans une zone de préparation de nourriture réservée aux employés et a déclaré avoir vu le travailleur se livrer à un acte obscène avec un hot dog dans le plateau de chauffe. Les enquêteurs ont déclaré que le collègue avait alerté un superviseur et que l'employé avait été emmené au bureau de la direction jusqu'à l'arrivée de la police. Plus tard, les agents ont examiné les vidéos.
1: Et là,
0: le restaurateur a brièvement arrêté le service pendant que la zone était nettoyée, inspectée, mais le hot dog et les aliments à proximité ont été jetés et les agents sanitaires locaux ont été avisés.

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4: Bob Sinclair. Le classement du Uber Eats Machine avec les chansons des fraises Tagada. À ne surtout pas rater tout à l'heure, nous aurons le bâtard du jour, nous aurons... Et puis le devinez qui je suis aujourd'hui. Devinez qui je suis, quelqu'un qui viendra dans le studio, oui. Et il faudra deviner qui il s'agit. Alors évidemment, vous connaissez le principe, nous posons des questions. Un homme, une femme, je ne suis au courant de rien, il n'y a que Stouff.
5: Là, il n'y a que moi, oui.
4: Qui est au courant, nous ne savons pas, nous devons trouver
6: Gilbert Montagnier.
4: Ce que fait cette personne.
7: Pourquoi?
6: Non.
4: Pourquoi Gilbert Montagnier?
6: Je sais pas. Tom Cruise? Non, je donne des noms, hein, tu me dis si c'est ça.
4: Dans ta tête. Fais-toi un palmarès dans ta tête, et puis on verra bien ce qu'il en sort. On verra ça d'ici quelques minutes. Donc, le devinez qui je suis, ce sera après le classement du Uber Eats Machine. Toute l'équipe est en forme aujourd'hui?
8: Oui.
4: Il y a un sondage sur les Français et les dessins animés. Vous êtes nombreux peut-être à en regarder. On apprend que 60. D'abord, dans cette équipe, qui en regarde encore?
7: Bah, moi, j'en regarde
4: avec mon fils. Ouais.
7: Mais j'aime beaucoup, ouais, des fois. Alors, moi, le truc que je faisais, à un moment, je regardais beaucoup de films d'horreur. Et j'aimais bien. Et en fait, j'avais tellement peur que du coup, avant de m'endormir, pour avoir moins peur, je mettais Total Spice.
6: Oh, mais quel bonhomme!
4: Non, vous savez,
7: bonjour les filles.
4: Mon moment préféré, c'est quand mes enfants étaient petits et ils me disaient, papa, on va au cinéma voir un dessin animé. Je disais oui. Je dormais.
7: Bah, je fais pareil.
4: Là, oui. Mais je dormais. Ils me disaient, ça va aller, papa? Ça va aller très bien. Papa était en très. Mais alors, c'est que c'est un kiff. Moi, j'adore dormir au cinéma. J'adore
7: ah oui,
4: ça.
7: Charmé,
4: tu sais, tu sens ce petit moment où tu t'endors. Puis tu sens que le fauteuil.
9: Oui, mais là, avec les bruits, les explosions, les cascades et tout, avec la puissance du son, ça travaille pas.
4: Tu dors pas en 4DX. Hein. Puis un enfant, tu le mets pas dans un 4DX, il va pas se prendre de l'eau.
7: Il fait bon dans le cinéma.
4: 68% des Français regardent encore des dessins animés à l'âge adulte. 54%, 1 sur 2, déclarent avoir déjà regardé un dessin animé avec leur enfant, puis avoir continué sans eux.
7: Ben voilà.
4: 47% connaissent encore par cœur au moins un générique de leur enfance.
7: C'est lequel, vous?
4: Moi, c'était. Si vous me rencontrez, ne soyez pas terrorisé. Je suis le monstre qui fait rire. On m'appelle Casimir.
7: Ah
4: j'ai
7: oui,
4: adoré ça, moi.
7: Toi, Stouff.
5: Il y en a plein, moi, je connais tout. Pampulilu, pouvoir magique. Pampulilu, c'est fantastique.
7: C'est quoi,
5: papa,
7: c'est quoi, ça
5: maman, bouffe tout Charlie.
4: C'est
5: je
4: quoi,
5: vais.
4: Ça
5: tu vois, mais vous connaissez pas.
4: Non.
7: T'as vu quelle chaîne, toi?
5: Princesse. Tu es bien jolie.
4: Mais ça vaut pas les Esteban Zia. Tao les cités d'or. Ça, c'était des dessins animés,
5: ouais,
4: madame.
5: Ouais, je préférais les Magic Kingdom.
6: Ah non,
4: ça, c'est quoi, vas-y, un truc de dessin animé. Aucun.
6: Ah non.
4: Elle la kiffe, voilà.
6: Simpson.
4: Ah non, elle la kiffe, voilà. Inspecteur.

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rendra à Lourdes, à Metz et aussi à Paris. Paris où 500 000 personnes sont attendues pour la messe du samedi, place de la Concorde. Et plus de 5,5 millions d'euros ont été récoltés à la suite de l'appel aux dons lancé cet été pour financer justement son voyage. Un smartphone très attendu. 7 ans après Samsung, Apple va dévoiler à son tour aujourd'hui son premier iPhone pliable. Un appareil haut de gamme qui sera présenté par John Ternus, le nouveau patron de la marque La Pomme. Un smartphone à partir de 2 000 $. En tennis, Carlos Alcaraz, troisième joueur mondial, a été éliminé cette nuit en quart de finale de l'US Open, battu par l'Américain Ben Shelton au terme d'un match de près de 4h30 et jusqu'au

0: Tiens, les bâtards du jour dans un instant, je vous en parlerai. Je vous parlerai d'un truc terrible qui ne s'est pas passé en France, un rapport avec une dame de 73 ans. 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
1: Magnifique. Il est tout fin et tout.
0: Il est très beau, il est très beau, on l'a vu. Vous pouvez, pouvez l'avoir.
1: On peut en gratter, nous ou pas?
0: Non, non, bien
2: demande
0: sûr.
2: Demande à
0: que
2: Hélène.
0: Non, vous savez que non. Tiens, écoutez, ce matin, le loyer est tombé. On appelle quelqu'un, c'est parti, vite. Le loyer, allez.
3: Oui, allô ?
0: Véro, quelle est la seule radio qui paie ton loyer, Véro ? Je n'ai pas bien compris.
3: Ça va bien.
0: Véro, c'est la bonne réponse.
3: Non, c'est pas vrai.
0: Ça va, ma Véronique ?
3: C'est pas vrai.
0: Oh, bah, ma chérie.
3: Je n'avais pas idée. Je crois que je n'avais pas idée ce que vous voulez faire.
0: Pourquoi on arrive au bon moment ou on raconte ?
3: Oh, oui. Oui. Je suis maman sous l'eau de deux enfants merveilleux. C'est pas facile.
0: Mais non. Moi, je suis porteur de bonnes nouvelles dans cette vie qui fait pleurer Stouff.
1: Ah, bravo.
0: Moi, je me retiens pour faire le bonhomme parce que je viens de m'abonner à Viril Magazine. Donc, si je pleure, je vais être la déception de tous les routiers de France. Donc, je suis obligé de ne pas pleurer. Les enfants, ils ont quel âge ?
3: Ils ont 3 ans.
0: Les deux ont 3 ans, c'est des jumeaux, c'est ça ?
3: Oui, oui.
0: D'accord.
3: Oui,
0: bon, le loyer, il est de combien ?
3: 830.
0: 830 euros. Ce mois-ci, tu le payes pas. On va l'oublier. C'est moi qui te fais. Et je vais faire en sorte, je te promets que le chèque parte là dans la semaine.
3: Il restait 80 euros sur le compte ce mois-ci. 80 euros. J'y croyais pas quand je vous ai. Quand j'ai envoyé le texto, je vous jure, j'y croyais pas. Je me suis dit, qui sait, peut-être. On ne sait jamais. Et voilà.
0: Je vais aller voir tout le monde. Ils vont te le faire très, très vite. D'accord ?
3: Je vous remercie beaucoup. Et non, merci de faire ça pour des gens comme moi et des gens qui. Voilà. À qui vous apportez ce moment où on fait quand on s'y fout. Il y aura un petit moment où on va pouvoir un peu se poser et se relaxer.

0: Ah pardon, je t'ai lancé, moi je t'ai lancé.
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0: À réécouter en podcast, comme toutes les séquences de l'émission. Salut à vous tous qui nous écoutez en live sur l'appli Europe 2 et toutes les applis de streaming. Merci, merci d'être très nombreux et de plus en plus nombreux à nous écouter tous les matins. Ça nous fait très plaisir. On est là aussi tous les après-midi pour vous ramener du boulot à 15h30 et 18h avec toute l'équipe.

0: gérer. Vous pouvez vous aussi essayer de jouer avec nous. Le but du jeu est de deviner qui est cette personne. J'adore ce jeu, j'adore ça. La personne est arrivée, on me dit ?
1: Oui, c'est ça. Ouais.
0: Très bien. Parce
2: que ça, c'est notre standardiste, hein, on la connaît.
0: Non, mais je sais. Je sais que ça, je la connais. Tiens, là, le bâtard du jour, je sais que c'est belle. Attention.
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4: Les quoi ?
3: Les bâtards du jour.
0: La police de Lexington a arrêté Marlène Voss, 73 ans, jeudi, après que les voisins l'aient accusée d'avoir dressé des pigeons pour qu'ils les prennent pour cible dès qu'ils sortaient. Selon la police, les plaintes ont commencé alors que quelques habitants de sa rue ont déclaré être touchés par des pigeons presque à chaque fois qu'ils sortaient, notamment pour sortir les poubelles, arroser les plantes ou s'asseoir sur leur porche. Une voisine a déclaré aux policiers qu'elle avait commencé à emporter un parapluie lorsqu'elle quittait son domicile pour chasser les pigeons.
2: Bah oui.
0: Les policiers ont déclaré avoir trouvé des sauts de graines, des perchoirs sur les toits et des notes manuscrites indiquant les heures auxquelles les voisins sortaient habituellement de chez eux.
2: Mais non.
0: La vieille dame de 73 ans a nié avoir dressé les oiseaux, affirmant qu'elle les nourrissait seulement parce qu'elle se sentait seule.
2: Ouais. C'est chaud quand même.
0: Elle a été inculpée de harcèlement et d'atteinte à l'ordre public.
1: Oh là là.
0: Comment tu peux dresser des pigeons en disant top, on règle nos montres. Attention, allez, pigeons, bon, monsieur et madame Smith sortent dans 5 minutes, vous avez compris, vous leur chiez dessus. Toi, tu vises les yeux. Toi, Michel, tu vises les yeux, t'as pas de pitié. Hein.
2: C'est ce que t'es en train de faire, toi, avec le
0: petit, là.
2: Ouais.
0: Ah, je suis en train de le dresser.
1: Ah ouais.
0: La jean-plume, je suis en train de faire la jean-plume force, là.
2: Jean-plume.
0: Parce que je rappelle que j'ai un petit pigeon qui est sur mon balcon. La maman pigeon, et il est là, il est en train de pousser. Là. Donc, hier soir, je me suis mis en face de lui, je lui ai fait un petit schéma. Je lui ai dit, écoute-moi bien, ça, c'est la concurrence.
2: Voilà.
0: Ça, c'est la concurrence. J'ai vu les animateurs, ils enregistrent entre 6h et 7h. Ils arrivent, ils sont pas là avant 7h moins 2. Donc, tu vois, tu dis quoi, jean-plume? Tu chies dessus, Jean-Plume. T'attaques les yeux, mon Jean-Plume. T'attaques les yeux, y a pas de pitié, mon Jean-Plume. Ah là, bon, mais non, mais comment c'est possible d'accuser cette dame? C'est incroyable.
2: Ouais. Ah oui, mais...
0: c'est fou. Moi, maintenant, il y aura téléportation, il y aura être invisible, et je vais rajouter dresser les pigeons dans mes super pouvoirs.
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0: C'est Europe 2. Il est 10h17 dans un instant. Devinez qui je suis.
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0: Aurore, tu es la gagnante des 10 000 euros du triple mix.
1: Oh,
0: 10 000 euros.
7: Vous êtes incroyable, merci beaucoup.
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0: D'accord ? Même si des fois tu peux être tenté de dire, donner une explication, voilà le but du jeu, c'est de deviner qui est ce garçon, peut-être ce qu'il a fait, peut-être ce qu'il est. Alors allez-y, question de Corentin.
1: Bonjour Christian, enchanté.
2: Bonjour,
1: enchanté. Est-ce que ton métier a un rapport avec l'artistique ?
2: En quelque sorte.
1: En quelque sorte.
3: Ah mais d'accord. C'est peut-être pas un métier, enfin il est peut-être pas là pour ça.
1: Ah oui,
0: attendez, mais est-ce que vous pouvez faire question après question ?
3: Voilà, c'est ça. Non mais parce que
0: non mais effectivement, attends, alors je vais répéter la règle. Il peut être là peut-être pour son métier,
3: oui,
0: il peut être là parce qu'il a fait quelque chose, il peut être là pour une passion, il peut être là pour un don, il peut être là pour un record, il peut être là parce que personne ne sait ce qu'il a fait, ni lui. Tu vois,
3: Est-ce que vous savez pourquoi vous êtes là, vous ?
2: Ouais, je sais pourquoi je suis là.
0: Bon, mon petit Pietro, une question.
4: Est-ce qu'il y a un rapport avec la danse classique ?
2: Rien à voir.
4: Ouais.
0: Alors non, parce que si vous le...
4: Ça aurait été étonnant.
0: On est à la radio, je vais quand même vous expliquer. Il est costaud.
5: Il est costaud. Donc,
0: il est très grand. Il est costaud, il a des bonnes épaules, il est grand. Je ne le vois pas danseur classique.
1: Non.
0: Alors, est-ce que tu es là pour ce que tu fais ?
2: Oui.
0: Voilà, n'importe
4: quoi. Ah, ça déjà.
0: Mais si, parce que ça peut être...
3: Ça peut être pour ce qu'il est.
0: Voilà.
5: Ou ce qu'il fait.
0: Tu vois, il pourrait être fils de quelqu'un. Fils de quelqu'un, voilà. c'est pas ce qu'il fait, c'est ce qu'il est.
4: Ah ouais, pas mal ça.
0: Mais la question.
1: Est-ce que c'est ton métier ? Est-ce que tu vis de ça, du coup ? De la chose pour laquelle tu es venu ?
2: Pas encore.
4: Est-ce qu'il y a un rapport avec les réseaux sociaux ?
2: Oui.
4: Ah ! Le monsieur Buzz.
0: Est-ce que tu as un compte OnlyFans ?
4: Ah non. C'était ma question d'après.
1: Ah, est-ce que je t'ai déjà vu
4: je crois que je suis abonné.
1: Tu me disais quelque chose.
0: Et d'ailleurs, Piet, faut renouveler l'abonnement. D'accord, donc non, c'est pas ça.

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Ah. On va retrouver notre invité mystère.

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1: Pendant les 3 minutes, j'ai fait du eye contact, comme ça. J'ai essayé de le regarder pour voir s'il allait craquer, pour voir s'il allait me sortir des indices. Rien. Christian est imperturbable. Christian est notre invité mystère du devinez qui je suis. Alors on répète, Christian, il est là parce pour un truc qu'il sait faire. Tout le monde l'a retrouvé sur les réseaux. Donc j'arrive à cette question.
2: Bah, oui.
1: Donc tu es connu.
2: Sur les réseaux.
1: Et donc nous sommes des crétins de ne pas t'avoir reconnu. D'accord, ok. Mais déjà je m'excuse parce que visiblement les gens ont été plus forts que nous.
3: Ah mais c'est plus de notre âge aussi les réseaux.
2: Ah oui, c'est ça. T'es sur copain d'avant, toi.
4: T'as un Facebook.
1: Question.
3: Est-ce que c'est une vidéo en particulier qui a... Non, t'as fait beaucoup de vues, quoi.
2: Mais vraiment beaucoup.
4: Est-ce qu'il y a un rapport avec la cascade?
2: En quelque sorte, des fois.
1: Est-ce que tu aurais... Ah non, j'allais dire, est-ce que tu aurais sauvé quelqu'un? Mais non.
4: Ah, je sais.
1: Hein?
2: Oui.
4: Ah!
1: Ah!
4: Non, mais il a dit qu'il en faisait plusieurs.
5: Oui, bah
4: t'as
5: oui.
4: T'as pas sauvé des gens tout le temps?
5: Bah si, c'est possible aussi.
4: Ah! Tu sauves des gens?
5: Ouais.
1: Ah non, attends,

0: Ah si tu...
1: Ah tu sais, je le sais, je l'ai. Je l'ai, je l'ai vu. Je l'ai vu.
0: Si, si, si, si. En fait, c'est...
1: Mais oui, je l'ai vu.
0: Attends, je suis pas
2: alors là,
0: je suis
2: alors là. Si, si, c'est quoi, j'ai l'impression d'être le gars à table où tout le monde a compris une blague, sauf moi.
1: Est-ce qu'il y a un rapport avec les pickpockets?
0: Oui.
1: Voilà.
0: Tu rentres en criant dans le métro en disant comme ça là.
3: Eh oui, c'est bien.
2: C'est toi qui
0: les poches, moi.
2: Attends. Alors,
1: oui, j'ai vu.
2: C'est pas toi.
0: C'est énorme.
2: En vélo, c'est pas toi.
4: C'est lui, c'est lui.
2: Autour de la Tour Eiffel et tout, machin.
3: Exactement, c'est moi.
0: C'est énorme, ça.
2: Alors ça, effectivement, oui, j'ai vu les vidéos aussi.
3: Ouais, je l'ai vu.
2: Ah ouais, mais c'est... Alors, quel est... Alors attends, bouge pas. Le prénom, on va tout faire. On va
3: expliquer pour les gens qui connaissent.
2: En fait,
3: pas.
2: En gros, il fait des vidéos où il
4: les chope.
2: Il s'arrête et il chope les pickpockets.
3: Ouais.
2: Et il est, des fois, il arrive à vélo. Moi, j'en ai vu autour de la Tour Eiffel.
3: Ouais.
2: Et il arrive, et pardon, mais t'as des couilles de faire ça, parce que souvent, les personnes peuvent être pas seul.
4: Et puis ouais, c'est ça. Ouais. C'est des gangs, hein.
2: Ils peuvent être plusieurs et ils peuvent aussi se mettre à hurler et te faire passer toi pour l'agresseur.
3: Exactement.
2: Tu vois, c'est moi j'ai vu ça une fois. J'ai vu un gars qui avait, c'était pas à Paris, qui avait chopé une pickpocket et la dame, elle a tellement hurlé parce qu'en fait, elle hurlait à l'agression.
3: Ouais.
2: Et en fait, et le gars, il tenait bon, hein, parce que il disait non, tu vas pas me la faire. T'as essayé de me voler, mais c'est très gonflé. Comment t'es venu cette idée pendant que j'essaie de rallumer le téléphone de...
4: Et c'est The King TV sur les réseaux, sur Insta, et bien... TikTok et YouTube.
3: Il y a plusieurs raisons pour lesquelles j'ai commencé à traquer les pickpockets, les scammers. Et actuellement, je fais aussi.
2: C'est quoi les

0: Et tu leur balances de l'eau.
1: Ouais. Non, non, c'est pas une balance de l'eau. C'est plutôt l'inverse. Mais elles agressent.
0: Attends, bouge pas, bouge pas, bouge pas.
2: C'est qui?
0: Attends, faut que je trouve dans la rue. Tu l'attends, repère un.
1: Exactement, en train de voler.
2: Pickpocket.
1: Et là, je m'avance pour l'arrêter direct.
2: Pickpocket. Attention, messieurs, retenez vos places dans le sac. Votre sac. Pickpocket. Pourquoi vous voyez les gens, hein?
3: Ah ouais.
1: C'est
0: mais alors, attends, parce que souvent, moi, je les vois se barrer. Alors, ils se barrent pas facilement parce qu'ils n'ont pas envie d'être filmés. Mais est-ce qu'il y en a qui ont été au contact?
1: C'est déjà arrivé plusieurs

0: salut. On va terminer le deviner qui je suis, il est 11h moins le quart.
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0: D'inconnu à très connu avec sa chaîne The King TV, ce garçon donc traque les pickpockets, les vidéos font un carton.

0: Est-ce qu'il y a vraiment beaucoup de pickpockets, par exemple à Paris, ou est-ce que c'est tout le temps les mêmes groupes que tu vois ?
1: Il y a vraiment beaucoup, beaucoup de pickpockets.
0: Ah
1: et les pickpockets qui volent dans le métro, tu les verras que dans ces endroits-là. Et il y en a ceux qui sont spécialisés dans les magasins pour voler que des parents.
2: Et ceux qui font signer les fausses pétitions,
1: oui,
2: là aussi.
1: Ça, c'est de l'escroquerie également. Ils ont une sorte de pétition, ils vous montrent, tu signes, tu mets ton nom, ta ville d'où tu viens, et tu mets le montant et tu donnes de l'argent qui n'ira jamais dans les associations.
3: Et il y a le bracelet aussi.
1: Exactement.
4: C'est quoi le bracelet ?
1: Ils font semblant, ils te donnent le bracelet, ils te disent c'est gratuit. Et par la suite, ils demandent de l'argent. Si tu ne donnes pas, ils peuvent t'agresser et te reprendre le bracelet. Tout ça, c'est des arnaques.
3: Ah oui. Et le pire, là, c'est les balles avec les verres.
1: Ah
3: ça,
1: non.
3: C'est ouf.
1: Ça, eux, ils sont très dangereux. Ouais. Et ils sont toujours en groupe. C'est toujours des groupes de minimum 10.
4: Il ne faut pas s'énerver minimum. Avec un mec parce qu'en fait, il a raison. Ouais. Ils sont nombreux.
5: Et c'est quoi le truc ?
3: Ils sont éparpillés. En gros, c'est le jeu
2: avec le.
3: Ouais, ah, le verre et la
1: voilà,
3: oui,
1: c'est un jeu où il y a trois gobelets, une balle, ils font tourner.
5: Le c'est vieux comme le monde.
4: Sauf tu l'as jamais vu devant la Tour Eiffel, les touristes.
2: Sont
4: en fait, t'es devant, tu t'arrêtes pour regarder. T'as un mec qui dit je mets 100, la balle est là. Ah, oh, bravo, vous avez gagné,
1: bravo.
4: 200. L'autre, il dit ah, bah, moi je mets 300. Donc la balle, elle est là, il gagne. Donc, lui,
5: tu le vois donner les billets en plus.
4: Et toi, t'arrêtes, tu dis bah moi je vais mettre 200 aussi. Et puis, et toi, tu te la vois.
1: C'est des potes à
4: eux. Et d'ailleurs, ils aiment pas trop que tu regardes trop longtemps. C'est-à-dire qu'à un moment donné, ils voient bien quand tu regardes et que tu rigoles et que tu as compris le truc, ils n'aiment pas trop.
1: Ouais.
4: Faut que tu partes assez vite. Mais
1: exactement,
4: c'est...
1: ils peuvent t'agresser hein, parce qu'ils sont nombreux. Minimum 10, comme j'ai dit. Il y a le groupe là qui joue et il y a aussi des guetteurs un peu partout pour prévenir s'il y a la police qui arrive.
0: Et là, vu que tu fais beaucoup de vues, tu as des marques qui t'ont contacté, des entreprises, des
1: Oui, il y a des marques qui me contactent. Hein, mais j'essaie d'être sélectif sur des marques parce que

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4: Avant de se faire un bisou, nous allons distribuer un ordinateur portable de chez Altic, 100% français, écran plat, ordinateur portable 16 pouces, ça veut dire que c'est un bel écran. Vous allez pouvoir voir ça chez vous à la maison. Stéphane, face à Émilie. Bonjour Stéphane, bonjour Émilie, bonjour les deux.
5: Bonjour, bonjour.
4: Comment ça va? Salut Stéphane. Stéphane.
6: Stéphane.
4: Quelqu'un peut prendre des nouvelles de Stéphane? Stéphane.
6: Il est en mute.
7: Et ok.
4: Et ok. Stéphane. Stéphane. Stéphane. Il n'est pas là Stéphane?
6: Comment qu'on fait?
4: On va récupérer, on va prendre Émilie déjà. Émilie, ma petite Émilie qui habite où?
5: À Montérolier.
4: À côté de?
5: Rouen.
4: Très bien. De Rouen. Elle choisit qui?
5: Corentin.
4: Corentin. Corentin à Rouen. On va vous donner la lettre dans un instant. Il faudra trouver une série de choses, c'est le bac à coco. Est-ce que nous avons repris Stéphane? Stéphane,
8: non.
4: Il est là?
8: Non.
9: Oui, bonjour Coé. Bonjour l'équipe.
4: Bonjour Stéphane, tu étais où Stéphane?
9: Moi, j'étais juste à côté.
4: Ouais, t'inquiète, te casse pas, on a compris, t'es passé aux toilettes, t'as le droit.
9: Voilà.
4: Stéphane, tu choisis qui, Stéphane?
9: Je choisis Pietre.
10: Allez.
4: Ah là là. Je veux bien le mec qui va aux toilettes pour se détendre, faut que j'y aille. Là, oui, faut que j'y aille.
10: Le problème, c'est que j'ai pas fini.
4: Alors, Stouf, il faut trouver quoi?
6: Eh ben, il faut trouver un animal.
10: Un animal.
6: Un pays.
4: Oui.
6: Une chanson.
4: Oui.
6: Quelque chose dans le studio.
4: Une chanson, c'est-à-dire un titre?
6: Un titre de chanson.
4: D'accord, ouais. On voit qu'on me dit que Stéphane vient de finir.
6: Quelque chose dans le studio.
4: Oui.
6: Et enfin, quelqu'un qui a fait de la chirurgie esthétique.
4: Oh, d'accord.
7: C'est dur, hein.
4: Ouais. Avec la lettre D. Ça y est, ils ont plein d'idées. Ça y est, ils en ont plein, là. Ça y est, ils en ont plein. Ah, je les vois. Attention, avec le coup de la chirurgie esthétique, ça peut être vexant si la personne n'en a pas fait. Entre Stéphane et Émilie. Ah bim, ils sont fiers d'eux. Un animal, mon petit Corentin.
7: Une darmotte.
6: Mais non. Mais commence pas
7: j'avais
6: comme
7: rien.
6: Ça, toi.
7: Mais j'avais
6: darmotte.
7: Un dindon.
6: Voilà.
4: Bah oui, un dindon.
7: Putain, je l'ai en plus.
4: Un point pour Pietre. Un pays.
7: Danemark. Ah,
10: Danemark.
6: Oui, bah, bien joué.
4: Voilà. Ensuite, une chanson.
11: Donnez-moi, Dieu vous le rendra.
10: Daniela.
11: Moi, ce que j'aime chez Daniela,
4: celle que l'on peut et continuer le jeu. Allez. Très bien, quelque chose dans le studio.
7: Déco, de la déco.
4: La déco, je sais, c'est valable.
10: Bah, j'avais une dinde, mais je suis pas sûr que ça passe.
6: Bah, tu parles de qui, là?
10: De personne.
4: Tu vas pas me faire dinde? Non, non, ça ne vous est revenu à égalité 3 points.
6: T'es sérieux, toi?
7: Déco? De la déco?
4: La déco, bien sûr. Si,
6: ça marche.
4: Si, bien sûr, il a raison. Quelque chose qui. Quoi?
7: Quelqu'un qui a fait de la chirurgie.
4: Quelqu'un qui a fait de la chirurgie.
7: Dadonna.
6: C'est qui
7: j'ai
6: ça?
7: Pas, j'ai pas, bah, Abanoda, mais j'ai pas.
10: Demi Moore.
4: Ah, bah oui.
10: Ah, oui.
4: Ah, si, il a
7: N'importe quoi.
4: Si. Ah, bah là.

en direct sur les réseaux. Si vous avez Twitch, YouTube, TikTok et Facebook, cet après-midi, on sera là aussi. On le fait le mercredi. On peut pas le faire tout le temps sur les réseaux l'après-midi, mais on le fera. 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
2: On est mercredi, entre les courses au marché de Talensac, les enfants à récupérer au Mans, je vous accompagne en Pays de la Loire. Oui, 11h, 15h30, on se retrouve avec vos artistes pop préférés, bien sûr, des cadeaux à gagner aussi près de chez vous, et puis les bons plans qui font bouger un petit peu la région. Enfin bref, votre pause du mercredi, c'est ici, bien sûr, avec aussi du classique Rihanna dans les prochaines minutes et Taylor Swift à suivre sur Europe 2 Pop Radio.
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2: Sur Europe 2 Pays de la Loire, il n'y a pas qu'à Nantes hein, qui a un salon du tatouage. À Angers aussi, oui. Ouais, le salon Angers Tattoo Fest, c'est les 3 et 4 octobre au parc des Expos.

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avec du soleil pour vous accompagner ici dans les Pays de la Loire sur Europe 2 pour un mercredi libéré. C'est plus sympa pour emmener les enfants à l'activité sportive cet après-midi à Nantes. Et pour vous accompagner, Sia.

Europe 2, dans les Pays de la Loire, Vianney a fait une longue pause. Il avait besoin de se recentrer un petit peu sur lui-même, sur ses proches, prendre le temps aussi d'écrire ses prochains titres. Et ça se sent d'ailleurs. Hein, sur

Ça y est, on arrive en plein rush hein, dans toutes les boulangeries de Loire-Atlantique. Là, ça va carburer, ça va vendre du sandwich. Bien sûr, avec Europe 2 en fond. Martin Garrix avec Ed Sheeran, Repeat It, c'est sur Europe 2 Pop Radio. Stay.

0: vais vous offrir des cadeaux dans les prochaines minutes. Restez bien avec moi. Pour l'instant, des artistes pop, Zara Larsson en classique et Teddy Swims dans les Pays de la Loire.
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0: ce week-end sur Europe 2, la Beaujoire accueille un rendez-vous à ne pas manquer. Le monde entier est ici, je vous le dis, ah oui. Avec ça.
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0: Et ça commence même ce vendredi et tout le week-end. C'est la Nantes Tattoo Convention qui, attention, fête ses 20 ans au Parc des Expos avec plus de 380 tatoueurs du monde entier. C'est vrai que ça en fait du choix. Avec du coup des univers complètement différents.

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Tiens, sur Europe 2 Pays de la Loire, il y a un groupe qui n'a jamais été programmé au Hellfest et il y a cette année encore une petite rumeur sur leur possible venue en 2027. Evanescence pourrait venir à Clisson. En attendant, Bring Me to Life, c'est sur Europe 2 Pop Radio.

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0: sur la route du boulot ou en rentrant le soir. Il y a un bon réflexe, Europe 2 bien sûr, bah oui.
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0: Allez, Coé vous a déjà accompagné ce matin, 7h-11h, en affrontant les ralentissements sur le pont de Cheviré ou sur la 11. Et il revient dès 15h30 avec toute l'équipe pour faire le plein de rire, les actus décalées. Voilà, ça fait du bien après une bonne grosse journée de boulot. Et puis avant, c'est vos artistes pop préférés qui vous accompagnent. Ce duo est incroyable. Tove Lo avec Stromae, c'est Des Fleurs et c'est pour vous accompagner sur Europe 2 Pop Radio. Évidemment.

0: Ah oui, sur Europe 2, je vous partage des classiques, mais aussi des nouveautés. Tom Percity, vous l'avez découvert ici, dans les Pays de la Loire, sur Europe 2. J'ai aussi Camila Cabello qui arrive.
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3: Voici le classement du Uber Eats Machine, le classement de la nourriture que vous êtes fait porter à la maison. À la 9e place du classement, surprise, les enfants en raffolent, ce sont les...
4: Frères.

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0: Il y avait de quoi respirer un peu, hein, surtout quand le mercredi on doit payer l'abonnement sportif de foot pour les enfants au Sporting Club Angevin Football. Vous aussi tentez votre chance pour demain matin, il vous suffit de vous inscrire dès maintenant. J'ouvre les inscriptions, allez-y, loyer par SMS au 7 12 13. Et je vous laisse envoyer, tenter votre chance pendant qu'Alvin Harris One Kiss, c'est sûr.

Bah là, je vous le dis, hein, le 26 septembre sur Europe 2, ça va courir sévère entre Nantes et Montaigu avec le trail de Nantes à Montaigu qui revient pour la 9e édition avec des parcours allant jusqu'à 103 km sur les chemins de la Sèvre et du Vignoble. Et puis surtout une ambiance qui donne envie de venir encourager les coureurs sur la ligne d'arrivée. Toutes les infos, je vous les partage sur notre Instagram Europe 2 Pays de la Loire pendant Taylor Swift sur Europe 2 Pop Radio.

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0: Donc restez là, ça va être incroyable avec Koé et toute l'équipe. Je te propose de commencer comme à chaque fois cette émission en accueillant un auditeur, une auditrice. En l'occurrence, je crois que c'est un auditeur, Dom, c'est ça ?
1: Ouh là là, salut Koé, salut toute l'équipe, comment ça va ?
0: Eh ben ça va, alors Koé il est en double fil, là, il est en clientèle, mais il va arriver à partir de 16h évidemment avec tout le reste de l'équipe. Dom, tu nous appelles d'où ? De Nancy, c'est ça ?
1: De Nancy, mais on est à Ibiza là.
0: Il est à Ibiza, mais qu'est-ce qu'il fait ? Qu'est-ce qu'il fait à Ibiza, celui-ci là ?
1: Eh ben, on vient d'arriver il y a deux petites heures, cinq jours, on va dire, de séminaire entre potes à Ibiza.
0: De séminaire, ça, c'est comme ça que t'as vendu ça à madame ?
1: À madame, exactement. Madame que je salue, qui restait à Nancy quand même. Un bisou charreux.
0: Ouais. Chérie, je te rappelle, je t'entends pas bien là, ça passe pas, je suis dans un tunnel là.
2: Pendant 5 jours, n'essaye pas de m'appeler, chérie. Hein.
0: Donc, Dom, c'est séminaire, mais attends, c'est plutôt EVG ou un truc comme ça, non ?
1: Pas du tout. C'est sorti entre potes tous les ans à Ibiza, 5 jours dans l'année.
0: Et voilà. Vous venez d'arriver ou vous êtes plutôt sur la fin ?
1: On vient d'arriver. On vient d'arriver il y a 2 heures.
0: D'accord.
2: Alors, mais c'est quoi le programme, là ? Quoi de prévu ?
1: Programme ce soir, petite soirée privée dans une villa qui s'appelle le Pickles, où ils ont tourné. Le clip de Wham avec George Michael.
0: Je vois très bien, ouais.
1: Demain, on va se faire une petite soirée avec Ujel Oai. Mercredi, l'anniversaire d'Emily.
0: Voilà. Ah, elle est là, Emily, mais il y a tout le monde là. Vas-y, fais leur faire du bruit un peu là.
1: Fais du bruit là.
2: Ils sont déjà bien là.
0: C'est la bamboche là.
1: Donc toute l'équipe est pas arrivée. Hein. Les derniers arrivent ce soir.
0: D'accord. Ok. Bon, vous allez faire la fête apparemment. Vous allez visiter un peu Lille ou pas du tout ? Plutôt les clubs ?
1: Non, on va faire club et plage. Plage la journée, puis Lille le soir.
0: Ouais, t'as raison, il faudrait pas se blesser non plus.

0: Troisième métier, DJ.
1: Oh, d'accord. Bah, écoute, ce que je te propose, Dom, c'est de faire un petit coucou et surtout d'annoncer Offenbach, tiens, sur Europe 2, vu que t'es DJ, tu vas le faire. Offenbach, on écoute Offenbach sur Europe 2, tu dis.
0: Eh ben, écoute tout de suite, on écoute Offenbach, c'est parti sur Europe 2.
1: Allez, fêtez bien ça.
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1: Oh, ils vont se mettre d'équerre, les mecs, là.
3: Ils sont déjà rôtis, là.
1: Bienvenue, Malaprem.

0: Bienvenue sur Europe 2, Corentin et Vito pour vous accompagner jusqu'à 16h. Et à partir de 16h, toute l'équipe sera là, une nouvelle émission qui va démarrer. Qu'est-ce que ça va être bien, hein.
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0: La citation préférée de Coé, ça. Ouais. Dans un instant, Corentin, tu nous as trouvé un nouveau top.
4: Ouais, et, bah oui.
0: Cette fois-ci, on va parler un petit peu des enfants, on est mercredi.
4: Bah mercredi, journée des enfants, donc je vous ai fait le top des enfants relous.
0: Ah!
4: Ouais. Le mien est pas dedans, ne vous inquiétez pas, le mien est parfait. Mon fils.
0: Oui, bah, il mange des épinards et des brocolis. Là, à partir de là, vous avez tout dit. on parle de ça dans un instant, il y aura Lidzo aussi. Et puis tout de suite, on joue à un nouveau jeu, le jeu des différences. Allez, Coé, présente-nous ça.
5: Attention, nous allons faire un nouveau jeu. Voici le jeu des différences. Je vous explique. Nous allons commencer par Stouff. Et si Stouff ne trouve pas, les autres auront le droit de lever la main.
6: Ok.
5: Vous allez entendre deux histoires, deux audios que vous a fait l'IA. Il faudra me trouver une ou plusieurs différences. D'accord ?
4: Pas compris.
5: Première histoire.
7: Bernard s'est compté deux par deux et lassé ses chaussures. Deux heures plus tard, il a marché dans une crotte de chien, mais du pied gauche, donc ça porte bonheur.
5: Ça va ?
4: Oui.
6: Ok.
5: Vous voulez entendre l'autre histoire ?
6: Vas-y.
5: C'est la même, y a-t-il une ou deux différences ?
7: Bernard s'est compté deux par deux et mâché ses chaussures. Deux heures plus tard, il a marché dans une crotte de chien, mais du pied gauche, donc ça porte bonheur.

0: Il y a mâcher au lieu de lacer. Et la deuxième, c'est quoi? Il y a un truc avec le 2 encore?
1: Non, c'est compter.
0: Compter.
1: Le premier, c'est Bernard, c'est compter. Attends.
0: C'était ça, Bernard. Le premier?
1: C'est compter de pardon?
2: Ouais.
3: Non, il y en a qu'une.
2: Non, moi je pense qu'il y en a une.
4: Il y en a qu'une. Ah, on va s'occuper de toi, mon petit Corentin. Pour la peine, c'est toi. Tu m'as l'air bien au taquet aujourd'hui.
1: Ouais,
4: je te sens bien en petite saillie, en chien d'arrêt, là. Allez, voici la prochaine histoire.
5: La théorie selon laquelle une tartine devient dépressive quand on lui étale de la confiture dessus est une ignominie. Les tartines sont végétariennes.

0: Elle avec de la confiture sur le dos.
1: Alors ?
2: Il y en a deux.
1: Oui. Lesquels ?
2: Il y a végétalienne.
1: Ouais.
2: Et le dernier, là. Je sais plus, mais il y en a
1: le deux. Le dernier, là, ponctuel, ça veut rien dire.
2: Non, mais ponctuel, ou je sais pas quoi.
1: Ponctuel à la place de ?
2: De, je sais plus, mais il s'est
1: épanoui.
2: Pas ouais, en tout cas,
1: ça. Bien. Pietro ! Pietro, attention, concentration.
0: J'ai 5 frères, 2 sœurs, un père et 2 belles-mères. J'ai aussi 4 tontons et 5 tantes qui ont engendré 10 cousins, dont 3 éloignés. J'ai aussi un hamster qui s'appelle Kamikaze, mais qui a été mangé par mon Doberman.
3: Ça va, Pierre ?
4: Non, non, ça va pas, non. Les chiffres, à moi !
5: C'est un peu
4: vous
5: court,
4: me faites ça, à moi !
1: Allez, on y retourne. Nouvelle version.
0: J'ai 5 frères, 2 sœurs, 2 pères et 2 belles-mères. J'ai aussi 4 tontons et 5 tantes qui ont engendré 10 cousins, dont 3 éloignés. J'ai aussi un hamster qui s'appelle Cookie, mais qui a été mangé par mon Rottweiler.
1: Alors,
4: il y a les cousins éloignés, ils n'y étaient pas au départ. Et le hamster, il s'appelle pas Cookie.
6: Et c'est pas un Rottweiler.
4: C'est pas un Rottweiler non plus. Donc il y en avait 4, 3.
1: Il y en avait 3, mais tu t'es trompé sur les cousins éloignés, ils y sont. C'était 5 frères, 2 sœurs et 2 pères. La première version, c'était 1 père. Je vais faire simple. Pour
5: Tony,
1: mon petit Tony,
6: Toto,
5: sur papa.
1: Tony, le futur papa de l'émission, j'ai donc décidé pour toi de faire simple. Voici l'histoire.
0: Pour réussir une béchamel, il faut enfermer ses enfants dans une chambre car il faut du calme. Il vous faut ensuite des œufs, de la farine, de la maïzena, de l'eau, du lait, de la noix de muscade et une bouteille.

0: ses enfants dans une chambre car il faut du calme. Il vous faut ensuite des œufs, de la farine, de la maïzena, du sans-plomb 95, de l'eau, du lait, de la noix de cajou et une bouteille de whisky. Mélangez tous les ingrédients, sauf le whisky, et laissez reposer. Une fois que c'est fait, retournez ouvrir la porte de chambre de vos enfants et collez-les devant le JT d'Yves Mourouzi. Sortez votre béchamel du frigo. Mettez-la dans le four, n'allumez pas le four, puis sortez la béchamel. Bon après-midi.
1: Alors,
2: moi je dirais 3.
1: Allez, on y va.
2: Calme. Je sais pas par quoi ça a été remplacé, mais ça me parle.
3: Les enfants.
2: Ouais. Sans plomb.
1: Ouais. Ouais.
2: Et mon rosé à la fin.
1: Voilà, bah t'as oublié noix de cajou et à la place de bon appétit, c'était bon après-midi. Tu ne fais pas attention. Tu ne fais pas attention. Tu feras plus attention au montage du lit du petit. Hein.
2: J'espère que j'oublierai pas des vis.
4: Ouais, bah, j'espère pour lui. D'ailleurs, on prendra des nouvelles de notre Tony tout à l'heure.
3: Hein. Ah, pas de nouvelles là, encore.
4: On n'a pas encore de nouvelles. Ça fait un petit moment qu'ils sont au
3: bourrage.
4: Surtout sa femme. On en parlera tout à l'heure. Dans un instant, on va parler enfants, justement. Les enfants insupportables. Corentin nous a trouvé un petit classement et puis on écoutera Lizzo sur Europe 2.
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0: Et il met des trucs dans la poussette, dans le caddie, tu sais. Ouais. Et après, ça sonne quand tu passes. Il dit non, mais c'est pas moi. C'est pas moi.
1: Moi, petit, je m'étais fait engueuler par ma mère parce que je m'étais amusé à échanger les étiquettes des boîtes de conserve. Ah. Par exemple, la boîte de conserve, je lui ai dit une connerie, William Sorin, qu'est-ce que vous voulez. Là, j'ai enlevé, j'avais mis haricots à la place, machin.
0: Et alors vous, et vous étiez fait griller.
1: Bah oui. Les mecs, t'as
0: monsieur, le pot de... pas une PS5.
1: T'as le pot de conserve en plein milieu du rayon, tu remets de la colle. Pff, allez hop, c'est reparti. Et enfin, on a le gamin qui hurle quand il veut qu'on lui achète quelque chose. C'est la crise. C'est dans le magasin.
2: Ouais. J'ai vu ce truc, hein.
0: J'ai été comme ça, moi, quand j'étais gamin. Et ma mère célibataire et tout. Quand t'as du mal à avoir l'autorité, tu craques. Et c'est quand tu craques que là, c'est fini après. Là, j'ai compris l'astuce. Je vais acheter une bagnole, un appart et tout.
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0: Bienvenue sur Europe 2. Dans un instant, toute l'équipe arrive pour une nouvelle émission. Céline Dion appellera un kebab pour commander un complet. Non, vous ne rêvez pas, restez bien là. Et puis tout de suite, comme promis, on écoute Lizzo avec Juice. Allez passer un bon mercredi après-midi. Oh, ça fait

0: Et parce que je pense que Corentin, un samedi soir, avec un petit peu d'alcool,
1: ouais.
0: Une maman de stifleur qui le drague un peu, mon Corentin est capable d'y aller.
2: Un cabanon et hop,
1: ta gueule. Je peux t'appeler maman.
0: Et c'est possible. Ah, visiblement, il y a un dossier sur le cabanon chez Pietre.
2: Moi, j'ai mis Stouff, mais je la connais, l'histoire.
3: Mais alors,
1: ce mec, c'est vraiment premier.
0: Alors,
1: je suis pas sûr que ce soit moi.
0: Est-ce que c'est Corentin?
1: Bah, pour le coup.
0: Mais c'est quand même assez rare d'avoir quelqu'un qui va dire c'est peut-être moi, mais je suis pas sûr.
1: Oui, mais en fait, c'était pas un pote, moi, c'était une pote. La mère d'une pote.
0: Ouais.
1: Donc, c'est pas moi.
4: C'est vrai que ça n'a rien à voir.
1: Ah oui, effectivement. Oui.
0: Ouais. Non, mais c'était peut-être une pote.
1: Non.
0: On l'a pas genré.
1: Je l'ai dit. Toi, t'as la réponse. Là.
3: C'est pas toi, Koé, quand même.
0: Mais j'ai pas la réponse.
1: Ouais.
0: Non, qui a la réponse?
1: Pour le coup, je...
4: Celui qui l'a fait, il a la réponse.
0: Mais c'est peut-être un ou une pote, mais on a peut-être non-genré
1: non-genré.
0: Mais à mon avis,
2: cette histoire-là, tu me l'as déjà racontée.
0: Est-ce que quelqu'un a déjà fait... Alors, on va faire mieux. Qui n'a jamais fait l'amour avec la maman...
3: D'un ou d'une pote.
0: Moi, Stouff, Pietre, Vito... Ah, il en reste deux.
2: Ah.
1: Mais je t'ai dit, c'est pas moi. Je l'aurais jamais raconté, mais
0: Tony, c'est toi.
1: On s'en fout ici.
4: Ouais, c'est moi. Je sais pas qui c'est qui a sorti le dos, mais c'est moi. Ouais.
1: Merci les potes.
0: Est-ce qu'on peut en savoir un petit peu plus?
2: Ah, c'est drôle.
4: En fait, j'étais jeune, j'avais 20 ans. Okay,
0: qui était cet ami?
4: Je peux pas dire le nom.
0: Si. Ah, si.
4: Jamais.
0: Ah, bah le prénom.
2: Mais on embrasse Michael.
0: Le prénom. Eh ben, c'était Michael. Et donc?
4: C'était Nicolas.
0: C'est Michael?
4: Non, Nicolas. Et du coup, on était à l'école ensemble et tout, donc je la connaissais depuis que j'avais 8 ans.
3: Oh,
4: et vers 20 ans, un soir, je la retrouve en boîte, parce qu'il y avait la soirée d'un pote à moi et tout, et l'anniversaire, on se reparle et tout. Et
0: là, t'avais 22 ans, t'avais plus 8 ans.
4: Et elle avait 42 et voilà.
2: Aïe, aïe, aïe.
0: Et est-ce qu'après, vous avez pu vous reparler?
4: On est resté en...

0: Mais dites-moi pas que c'est pas vrai. Est-ce que mon équipe est en pleine forme?
1: Oui.
2: Ça va.
0: Vous avez été bon? Vous avez été bon? Voilà. C'était bon, il paraît que la France s'est arrêtée de rouler. Les gens vous écoutaient, ils disaient waouh.
1: Il y a plus de bouchons là.
0: Ils disaient waouh waouh waouh. Qu'est-ce qu'ils sont mangés maintenant au Stade de France?
1: C'est complètement crazy quoi.
0: Bon, ça va ma petite Stouffinette?
2: Bah, depuis deux minutes, oui.
0: Non mais alors, je vais vous expliquer. On est passé d'Europe 1 à Europe 2 et je vais vous expliquer. On s'est retrouvé avec Stouff. Avec une espèce d'analyse de l'immeuble et on s'est dit. Et pourquoi on fait le tour comme ça? On est con, il y a un ascenseur juste à côté. Et en fait, on se rend compte que ça fait 15 jours. Qu'on fait tout le tour de l'immeuble pour attendre des ascenseurs pour arriver là, alors qu'il y en a un qui est collé
1: juste à côté.
0: Qui arrive à côté.
3: C'est celui que t'as pris, Pietre?
4: Moi, je suis venu à pied, moi.
2: Et vous, voilà, vous savez ce qu'il y a encore plus près, oui, c'est les escaliers.
4: Les escaliers, ça s'appelle. Il y a deux étages.
0: Oui, s'il te plaît.
2: Un coup de stana, et puis hop.
4: En attendant, j'étais là avant vous.
1: Oui, t'as pris l'ascenseur pour aller à la cantine.
4: Chut.
0: Alors que c'est en bas.
3: C'est moins compliqué encore.
0: Il n'y a qu'à descendre. Bon, est-ce que tout le monde va bien? Oui, ça va?
1: Oui.
0: Ça va dans l'émission aujourd'hui. Qu'est-ce qu'on va faire? Alors, je vous parlerai. Ah,

0: une idée que vous avez eue que vous n'avez pas fait. Attention.
1: Moi, c'est une petite vengeance, mais c'est un peu chiant. Je l'avais envoyé ses mails, enfin je l'avais abonné sur des sites des hôtels, des machins, des magasins, des trucs.
2: Ah, drôle.
1: Je mettais son mail partout. Donc elle a dû recevoir ses newsletters pendant des mois et des mois.
0: C'est marrant. Ça a dû prendre du temps, mais c'est marrant.
3: La classique, les pizzas, commande de pizza.
0: T'as fait ça?
3: 60 pizzas, ouais. Allez, démerde
1: plus avec ça maintenant. Ananas
3: en plus. Tout dégueulasse.
0: Que des hawaïennes.
3: Voilà, ça.
0: Double portion ananas. Ouais. Stouf.
4: J'ai crevé le pneu de sa bagnole.
0: Oh ah bah voilà. Et là, ça, voilà. Ça, bah, c'est...
4: Nous, on toucherait jamais les voitures. Il y a très longtemps, dans ma jeunesse, le mec me trompait et j'ai retrouvé qu'il était avec une nana dans un hôtel. Sa bagnole était garée sur le parking de l'hôtel.
3: Ah bah oui.
4: Bon, il me dit deux, bam, allez, vas-y, dégage. Et donc, j'ai crevé le pneu de sa bagnole.
0: Ouais. Bon.
4: Et voilà.
1: Et lui, il était dans le coffre.
4: Voilà.
0: Il y a trop.
2: Alors moi, une fois, oui, vite fait, ça m'est arrivé, une copine, une ex qui ressortait avec un pote à moi, j'étais dans une soirée avec eux, elle repartait le lendemain en TGV, je sais pas quoi, en province, et je lui ai calé un claquos tout pourri dans son sac juste avant qu'elle parte. Et apparemment, elle est montée dans le train, s'est dit, mais qu'est-ce qui pue et tout, et en fait, elle a retrouvé en arrivant chez elle que c'était le claquos qui lui a pourri son sac.
0: Mais je suis jamais vengé, moi.
1: Non.
0: Jamais fait de
1: truc. Tu tournes assez facilement la page.
0: Moi, c'est fini, l'histoire, elle est passée. J'ai jamais.
4: Non,
3: merci,
4: non. Tu leur donnes juste des noms chelous.
0: Je leur donne des. Oh non, oui, mais non.
4: On ne peut pas dire. Elles vont se reconnaître.
0: Non, il n'y a pas besoin de se reconnaître.
4: Non.
0: Sur une ex, oui, voilà. Sur mon téléphone, j'ai écrit Jafar, tu me prends.
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0: C'est vrai que ça fait bizarre hein, quand tu vois ça apparaître, Jafar, tu m'étrangles. C'est Space. Bonjour. Merci d'être là, cette Europe 2. Voici Ugel.

0: Merci d'être là tous les jours. 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Dans un instant, vous allez adorer entendre Linkin Park. C'est longtemps, hein?
1: Ouais.
0: On a des nouvelles de Linking Vinci Park?
2: Bah, ils retournent, hein, ils ont une chanteuse maintenant.
0: C'est vrai?
2: Oui.
3: C'est une fille, chanteuse.
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0: Le vaut mieux avoir arrive dans un instant. Attention les amis, ça va être la pression. Je pense que vous allez avoir tous une petite transpiration. Et puis on prendra tous des nouvelles du bébé de notre producteur Tony.
1: Oui.
0: Et
1: toujours pas là.
0: La petite, toujours pas. On vous le dirait, sinon on aurait fait un breaking news. Vous savez bien, est-ce que je peux passer des coups de fil? Tous les jours on a des kebabs. On essaie d'avoir des kebabs pour Céline.
3: Bah ouais, la faim.
0: J'en peux plus de manger des sushis, sashimi, des trucs chers.

0: la fin.
1: À la fin, faut qu'il se coupe en deux. Purement, je parle. C'est Céline.
0: Tu
1: m'as reconnu.
0: C'est toi, tu fais la blague.
1: Non, je fais pas la blague.
0: Tonahan, c'est toi.
1: Non, Thomas, je te fais pas. C'est pas une blague. Je serais envie d'un kebab, Thomas.
0: Tonahan,
1: tu veux. Alors. Je te paierai demain, par contre, parce que j'ai pas de liquide. Il faut que je fasse un aller-retour au Québec. Là, je vais prendre, et puis après, je te ramène les sous et je paye. C'est possible? Tu peux me faire le kebab? Tu me le fais?
0: Oui. Pas de problème.
1: Je suis tellement contente. Enfin, quelqu'un qui me fait un kebab. J'en peux plus de manger des trucs là avec des trucs partout.

0: Restez avec nous, il y a une étude sur laquelle on est tombé. Une étude intéressante qui concerne les enfants et leur comportement. Ah, on arrive à voir si ça vient de la sensibilité du père, de la maman et tout et tout. Je vous explique tout ça dans un instant. Le vaut mieux avoir aujourd'hui de compétition. Ah, ah si. Et tout le monde va y passer. Ah, vaut mieux avoir à manger ça ou l'autre. Vaut mieux avoir à faire ça ou l'autre. J'adore ce moment.
1: Moi aussi j'adore.
0: Il y aura l'appel promo.
1: Parce que j'ai le tien là.
0: Ah oui.
2: Allez. Regardez.
0: Restez avec nous, c'est temps. Ah non,
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0: Je te donne des sous, j'ai le droit de regarder.
1: Rien du tout.
0: Allez, d'accord. C'était Europe 2.
1: Pas mal.
0: On revient.
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0: oui, ni non, tout le monde l'a joué, tout le monde l'a fait. Tout le monde a joué à
1: c'est
0: ça.
1: C'est le jeu le plus simple du monde et drôle.
0: Évidemment.
2: Il est facile en plus.
0: Tiens, demain je ferai rejouer Vito parce que la dernière fois qu'il a joué, il a tenu 16 secondes.
2: Ouais. C'est vous dire. Mieux faire. Ouais, je vais battre mon record.
0: C'est vous dire, si nous avons un génie autour de cette table, vous battez un membre de l'équipe, vous prenez 100 euros. Vous faites plus d'une minute, mais attention. Je veux ni oui, ni non, ni ouais, ni ni si, ni ouais. Voilà. Ouais. Et je veux des réponses rapides. Parce que si c'est ce que ça va aujourd'hui.
3: Ouais, non, ça marche pas.
1: Peut-être.
2: Ça veut rien dire.
0: De façon affirmative. Ouais. Vous voyez, non, faut répondre, sinon je vous ferai perdre. Mais ça me gênerait parce que je vous aime. Courage à celles et ceux qui sont en voiture, qui sont dans les bouchons, ça n'avance pas. Ma chérie, elle est dans les bouchons. Je fais un bisou, elle nous écoute. Ouais.
4: Bisous, net.
0: Bouchons.
2: Ah,
0: avance pas. Bouchons dans toutes les grandes villes.
2: Du coup, t'as ramassé un peu.
0: Sortie de ville, comment
2: bah, c'est ta faute. Du coup, c'est toi qui as ramassé.
0: J'ai ramassé quoi
2: bah, c'est ta faute.
3: C'est ta faute, les bouchons.
0: Non, elle l'a pas fait. Elle l'a pas fait, parce que d'habitude, j'ai droit. Oui, ça n'avance pas. Bah oui, bah voilà, bah qu'est-ce que je fais. Bah j'en ai marre, bah j'arrête.
1: Moi, ma chérie, elle essaie toujours de trouver le moyen de me dire que c'est de ma faute, et après, elle m'appelle pour être sûre du.
2: D'accord.
0: C'est-à-dire, comment ça se
1: passe. Moi, c'est systématiquement de ma faute. Elle flingue la voiture, c'est parce que je l'avais mal garée. Il y a toujours un truc. Elle glisse dans l'escalier, c'est parce que j'avais, soi-disant, laissé traîner un truc.
0: Oui, ouais. Enfin,
2: c'est peut-être pas forcément faux tout le temps.
0: Oui, ouais. C'est peut-être parfois un peu de ta faute quand même.
1: La faute banale, je l'avais mise dans l'escalier.
0: Une info est tombée, et vous le savez que des fois, il y a des recherches qui se font. Vous savez que les recherches, ça coûte de l'argent. À chaque fois que vous entendez dire l'institut machin, une recherche selon la faculté d'études, ça coûte beaucoup d'argent. Je vais vous donner le résultat de celle-ci. Et vous allez me dire si on se fout pas un peu de notre gueule.
4: Okay.
0: Une étude qui concerne les enfants et leur comportement. Mm-hmm. On essaie de savoir un peu d'où est lié le comportement au père ou à la mère. Et les chercheurs ont étudié sur de longues semaines et de longs mois 578 familles différentes. Ouais. Et ils ont mesuré séparément la sensibilité du père, de la mère et le comportement de l'enfant.
4: Okay.
0: Et écoutez bien le résultat. Il en sort que dans 90% des cas, donc quasiment l'immense majorité, on retrouve la sensibilité du père dans les comportements extériorisés de l'enfant, type opposition, agressivité. Et on retrouve la sensibilité de la mère dans les comportements intériorisés, type détresse, amour, tendresse et peur.
3: Ah, mais c'est cliché, ça.
1: Ouais, ça fait pas cliché un peu. Ouais.
0: Parce que vous foutez pas de la gueule du monde, mais les gars. 578 familles pour dire que quand le gamin, il s'énerve, il ressemble au père.
4: Ouais.
0: Et que quand il a de l'émotion et de l'amour, il ressemble à la mère. Vous rigolez pas?
4: Ouais.
3: Surtout que moi, c'est le contraire. À la maison, celle qui s'énerve le plus, c'est moi. Et c'est le père qui est toujours en train d'arrondir les angles. Et
2: qui en détresse, c'est le père qui en détresse.
0: Et d'ailleurs, c'est écrit, à part tout, qui ne rentre pas du tout dans cette...
1: Et je vois directrice de l'enquête, Sandrine Rousseau.
0: Et vous ressemblez de plus en plus à vos parents, vieillissant ou pas?
3: Ah, pas du tout.
0: Ouais, allez, donc Pietre.
1: Oui, moi complètement. Même physiquement, regarde, rien que la photo qu'on a, la photo officielle,
0: ouais, on dirait ressemble à ton père. Oui, je suis d'accord. Ah, mais j'ai pas dit physiquement, que... dans le comportement. Moi, par exemple, j'ai l'impression que dans le comportement, je ressemble plus à ce qu'était mon père. Mon père, il était histoire, c'était ma mère qui décidait. Mon père, il était à la cool. Il voulait pas que ça.
1: Ouais, là-dessus, ouais. Mais voilà.
0: C'est moi, c'est-à-dire que je me suis mis avec ma chérie, elle est un peu. De caractère, j'ai l'impression que j'ai reproduit le schéma de mon père. Moi,
1: le seul truc, c'est que à l'extérieur, je suis un peu. Je vais pas tellement vers les gens, bizarrement. Et mon père, lui, par contre, tu le fais sortir, tu sais, tu lui dis d'aller à 500 mètres, il va mettre 2 heures parce qu'il va discuter avec n'importe qui, même un plot, un poteau.
0: Corentin, est-ce que

0: En plus, c'est que quand elle parle, j'écoute, mais elle voit que je j'écoute pas en fait. J'entends, mais j'écoute pas.
1: Ouais.
0: Et en fait, je sais pas, je me perds dans mes pensées.
2: C'est-à-dire quand ta femme te parle, t'écoutes pas.
0: Mais non, mais pas tout le temps. Quand ça devient un peu long et tout, je débranche. Et en fait, elle me dit, tu fais ça même avec des gens. On est à un repas à table. Elle me dit, il y a un gars un peu relou qui parle tout le temps, Et ben d'un coup, tu vas déconnecter.
3: C'est ça.
0: Et tu vas me laisser tout seul avec lui.
3: Le blind test de la semaine, c'est les années 80.
1: Moi, on me reproche de le faire aussi, moi. Quand je m'ennuie de décrocher, mais au moins on me dit c'est pire parce qu'en plus tu regardes ton téléphone, ce qui est encore
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1: Le vaut mieux avouer arrive dans un instant.
5: Le pire c'est que tu regardes ton téléphone mais avec le son à fond.
0: Ouais.
2: C'est vrai.
1: Alors, vous savez, les chats qui jouent du banjo,
5: oui,
1: ça ne se rate pas. Tout va bien, c'est Europe 2. C'est

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3: J'ai vu que Gabriel Attal fait

0: commentés par nous, qui cartonnent sur notre chaîne YouTube, sur les réseaux sociaux, qui font que les gens disent encore.
1: Qui a cartonné aussi en magasin.
0: Évidemment, bien sûr, on avait fait un jeu de société.
1: Ah bon, oui.
0: Voici le vaut mieux avoir. Le vaut mieux avoir, le principe est très simple. Je vous donne une possibilité, sachant qu'il y en a une autre derrière, mais que vous ne connaissez pas. Donc, est-ce qu'il vaut mieux avoir à faire la première action ou l'autre? Est-ce que vous avez compris la règle du jeu?
2: À savoir que l'autre peut être... Généralement, le premier, c'est pourri, c'est chiant. C'est ça. Et le deuxième, par contre, il peut être super bien.
1: Mais...
0: Ou pas. Ou pire. Nous allons commencer par Stouff.
3: Oh là là.
1: Allez, ma Stouff.
3: Oh là là.
0: Stouff. Vaut mieux avoir à faire une moustarde.
3: Oh non.
0: C'est-à-dire
3: oh,
0: se va. Faire une moustache oh, avec de la moutarde. Ou l'autre.
4: Qui pique.
2: Ah, tu vas pleurer, moi, Stouff.
4: Ouais, mais ça va rendre ta moustache soyeuse.
0: Ouais. Ou ça peut épiler après. Définitivement.
3: Ouais, mais je l'ai déjà fait, ça. Ça m'avait tué un peu le dessus de la lèvre.
2: Le bulbe.
0: Elle a eu la moustache jaune. Et elle avait une petite... Après, la moustache, je l'avais poussée en carré. C'était
1: elle parlait comme ça.
0: Et elle disait, ça va mal, c'est passé. Ah, je n'ai plus d'imprimante.
3: Ah, tu sais quoi? Non, je vais prendre la moustache tarde.
1: La moustarde.
2: La moustarde.
0: La moustarde arrive.
3: Ouais.
2: Attends.
0: Pietre va vérifier que tu te la répartisses bien. Est-ce que tu veux savoir ce qu'il y avait derrière l'autre?
3: Vas-y, l'autre. Parce que je suis sûre que l'autre, c'était plus dégueu.
0: L'autre, c'était... lécher l'intégralité d'une poignée de porte.
3: Oh,
2: bien vu. Tu t'en sors bien.
0: Tu t'en sors bien.
2: Ouais. C'est moi qui t'ai fait la moustarde.
0: Faut que tu tiennes une minute.
3: Non, mais pas sur les fringues, toi.
0: Non. Faut que tu tiennes une minute avec la moustarde. Donc, je rappelle, c'est de la moustache
3: à
0: la moutarde.
3: Ah, ramène tes trucs.
2: Ouais, une serviette.
0: Évidemment que c'est de la Dijon, Stouff.
1: Ça va couler.
0: Bien sûr que c'est de la Dijon.
2: Fais-lui un bavoir.
3: Attends, mélange tout un peu.
0: C'est de la Dijon d'Ukraine, parce que pendant la guerre d'Ukraine, on a quand même appris qu'il n'y avait plus de moutarde à Dijon, qui était fabriquée à Dijon. Allez, Stouff. Et le but du jeu, c'est...
2: Oh, il lui en met la dose.
1: C'est vraiment un enfoiré.
0: Et après, faut me regarder, Stouff, parce que tu risques d'avoir les yeux qui pleurent.
1: Et il
0: lui
1: en met dans le nez et tout.
4: Attends.
1: T'es vraiment un enfoiré.
2: Oh, lui, il lui met dans les narines.
0: Allez, regarde-moi, Stouff. Top, c'est fini.
1: Stouff.
0: Alors, Stouff, le but du jeu est de pouvoir attendre, de mettre un petit chrono.
3: Si, tu peux.
2: J'ai un peu débordé.
0: C'est le concept de la moustache. Non, c'est de la moustarde.
3: Ça pique.
0: Oui, mais faut tenir encore 20 secondes.
3: Toujours ça pique.
0: Ah, et bah oui, c'est le concept.
2: Et tu peux dire, c'est la dernière fois, Rocco.
0: Mais.
1: Ça pique
3: vraiment très très
0: fort. Tu voudrais pas une saucisse pour voir? Tu vois, même si tu trempes sur la lèvre et tu manges directement.
2: C'est pratique.
0: Encore 10 secondes. 10.
3: Je te jure que ça pique.
0: 9.
3: Ça fait mal.
0: 8.
3: Oh, j'ai mal.
0: 7. 8. 7. 6. 8.

0: Non, non, l'autre.
1: Bah, je suis joueur, l'autre.
2: L'autre. Ah, boire 5 gorgées de ton thermos.
0: Oh, oh c'est nul. Bon,
3: on
0: fait l'autre.
3: C'est nul. C'est normal.
2: Mais des fois, ça peut être sympa aussi, hein. Des fois ça peut être très gentil.
3: Non mais attends, c'est pas juste là.
2: Bah oui, bah ça peut être très gentil, c'est pas que des trucs salauds hein.
3: C'est son Robios là, je sais pas quoi.
2: Robios. C'est de la Robiole, c'est de la Robiole. C'est là, allez, on y va. Allez, va, allez, une gorgée pour papa. Oui, c'est pas bon.
1: Ah, il est froid,
2: il y a un truc qui va pas. Hein.
1: Non, c'est qu'il est froid.
2: Je sais pas, il y a un truc dedans. Allez, on y va, on en reprend une. Allez, on en reprend une, c'était 5. Qu'est-ce qui se passe? Il y a un truc dedans?
1: C'est pas très bon.
4: Attends, il manque un peu de truc.
2: Pour Corentin.
1: Ah, mais c'est qu'il y avait la moustache de Stouff qui est tombée dedans.
2: On la va aller, Piet, il y a vraiment, faut y aller. Ah, si. Bah, si, faut y aller.
1: Ah, les bâtards!
2: Merci. Pour Corentin.
4: Ah, moi, je vais prendre cher.
2: Vaut mieux avoir un manger, un œil de barracuda frais.
3: Non.
4: Ou l'eau. Je sais même pas à quoi ça ressemble.
5: Ah, c'est immonde, mec.
2: C'était dans la chanson de
5: François. Ah, mais c'est pas possible, donnez-moi de l'eau.
2: Barracuda.
1: On peut lui montrer avant ou...
4: Vas-y, montre. Ouais.
2: C'est un œil de barracuda.
0: C'est énorme.
2: C'est un gros œil. Alors, ça vient de la poissonnerie d'à côté, c'est frère.
1: Ouais, j'ai un testicule.
2: Et je peux te dire que quand on lui a dit, il a dit, c'est pas tous les jours que je vends des yeux de barracuda.
4: Ah,
2: Vaut mieux avoir à manger un œil de barracuda.
4: Bon, l'autre,
1: je le fais pas.
2: Oh l'autre.
4: Mais l'autre, je sais déjà ce que c'est.
2: C'est quoi l'autre?
4: C'est deux. Non, je les connais par cœur. Non, mais je les connais par cœur. Alors, je vais prendre l'œil. Mais parce que derrière, il y en a deux ou
2: tu
4: trois.
2: Tu veux ce que savoir l'autre?
4: Non, l'autre. Bah oui, c'est deux.
1: Attends, tu prends celui-là, t'es sûr?
4: Mais c'est sûr, je vous connais, mais je vous connais.
2: L'autre, c'était. Bon, ça n'a aucun rapport. L'autre, c'était manger deux yeux de barracuda.
4: Je les connais. Vous êtes vraiment des bâtards.
2: Allez, faut pas se poser de questions.
3: Non, vous.

0: Il l'a mis dans la bouche, mais.
1: Allez,
2: allez,
1: bon,
2: retente-le, retente-le.
3: Non, allez, mon pote.
2: Attends, juste. J'ai un truc. Tu sais qui te regarde.
4: Oh non.
2: Tu sais qu'il te regarde, tu sais qu'elle te regarde.
3: Ah, mince, elle te regarde.
2: Tu sais qu'elle te regarde.
4: C'est pas bien ce que tu fais.
2: Elle va se dire quoi? Mon mec, c'est.
1: Un bonhomme. Il est dégueulasse.
2: Voilà, ou c'est un bonhomme.
1: Non.
3: Alors, je pense que je la connais. S'il n'a pas envie, il faut pas. Je ne force personne. Corentin, on s'arrête là.
1: J'ai déjà eu le goût là.
3: Eh ben, t'es mon champion. T'es mon champion. C'était cru. Te trompe pas, hein, c'est pas des cacahuètes à un moment donné dans la folie.
5: Ah, je la gerbe.
3: Vito.
5: Oh non, là, c'est bon.
3: Vito, ouais. Vaut mieux avoir à mettre son nez, c'est pas un cadeau ça, dans la chaussure de Koé pendant une minute, ou l'autre.
4: Moi je sais lequel.
0: Tu plus des pieds toi.
3: Je suis levé surtout depuis 5h du matin, les gars.
1: Tu plus pas des pieds.
3: J'ai beaucoup. Il fait beau. C'est pas une question de très propre. Ça dépasse la propreté. C'est qu'à un moment donné, on est en fin de journée.
5: Ouais, mais
3: il
5: là,
3: fait 30 degrés, 28 degrés dans le studio.
5: Ouais, mais l'autre, il va falloir que je mette le nez où là après.
3: Ah bah, c'est. C'est peut-être pas du tout ça. Ça n'a peut-être aucun rapport.
0: Je pense que je vais prendre la chaussure.
2: Tu te dégonfles.
0: Bah oui, je prends la chaussure.
4: Pourquoi tu te dégonfles?
0: Je prends la chaussure.
2: Et pas sport.
0: Je prends ma chaussure.
3: Ma chaussure, si, par contre.
4: Ils sont vraiment. Mais elles sont neuves, celles-là.
3: T'es sûr?
0: Non, elles sont pas neuves. Il les met tout le temps, en plus.
3: Voilà. C'est l'autre, c'était mettre ton nez sous les selles de Corentin pendant 50 secondes.
5: Oh, j'ai gagné.
1: Mais viens, mec. Je sens pas.
3: Allez, mon champion. Allez.
0: Ça sent rien.
3: Mais je crois que ça sent rien.
4: Ça sent rien.
3: Je crois que je les ai depuis ce matin, mais ça ne sent plus rien.
0: Donc je peux rester une minute si vous voulez. Mais... vous avez pas un œil de
3: On dirait le gars qui reçoit un coup de fil. Alors, avec un téléphone chaussure. Oui, allô. Ça ne sent rien vraiment.
4: Il reste une minute.
3: Il reste moi.
2: Ah oui.
4: Soit on vient après la pub.
2: Non.
3: Je réfléchis.
4: Ah si, il faut le temps.
3: Donne le premier. Donne le premier, vaut mieux avoir.
4: Non, parce que.
3: Si, j'aurai le temps de la réflexion.
4: Non, il ne faut pas lui dire, je pense.
1: Non, il va aller demander.
2: Vaut mieux avoir.
4: Non, il va aller demander.
3: Non, je ne vais pas.
2: À mettre son petit doigt dans les fesses. Non. Dans une tapette à souris ou l'autre.
3: Oh,
1: facile.
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3: Tu vois, laissez-moi 2 minutes.
4: Ah, mais c'est une grosse tapette à souris.
3: Laissez-moi 2 minutes. On en parle dans un instant.
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3: Voici le classement du Uber Eats Machine, le classement de la nourriture que vous êtes fait porter à la maison. On l'a déjà eu dans le classement. Ça vient de remonter et d'arriver à la première place d'un coup.
1: En direct.
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3: Les lapsus. Des animateurs radio, dans un instant, vous allez adorer celui que vous allez entendre. Les pompiers, tout à l'heure, j'appellerai des casernes au hasard en France. Je vous appellerai, on se fera un échange promo. Vous me faites la promo dans la caserne pour l'émission.
4: Allez.
3: Et moi, je ferai la promo pour les calendriers des pompiers.
4: Très bien.
3: Voilà, il n'y a pas de raison. Nous aurons tout à l'heure le ni oui ni non, peut-être 100 euros, 200 euros. Envoyez COE, C-A-U-E-T par SMS au 7, 12, 13. Une bise à notre Tony, qui est le responsable de l'émission. Sa chérie est toujours à l'hôpital. La petite n'est toujours pas sortie.
5: Elle ne veut pas voir son père, je crois.
4: Je crois.
3: Je crois que c'est long, long. Tout se passe bien. Hein.
4: Oui,
3: pas de complications.
4: Ça mais dépend, c'est long. Des grossesses.
3: Voilà, donc je crois qu'ils font marcher la maman et tout, machin. Voilà.
6: Très bien de faire marcher Tony aussi.
3: Franchement.
7: Non, il doit être dans son fauteuil en train de critiquer. Ouais,
3: je crois que...
7: Ah oui, il va plus vite.
4: Je pense que tu devrais faire des squats là. Mais...
3: Je ne crois pas que sur les deux, il y en a un qui a plus besoin de marcher que l'autre. Mais nous aurons donc tout à l'heure le point maternité. Nous aurons des révélations sur un prof. Mais nous étions au cœur du vaut mieux avoir. Stouff a voulu avoir une moustache à la moutarde.
5: Bah ouais, j'avais déjà dit.
3: Corentin devait avaler un œil de barre, il l'a pas de barracuda, il l'a pas fait.
4: Bah,
3: il l'a pas fait.
4: Ouais.
8: Donc là, tu prends un point négatif.
3: Tu prends un point négatif.
4: Ah, mais c'est pas grave,
3: tu
4: pars.
3: C'est-à-dire, ouais, c'est négatif. Je sais pas ce que ça veut dire, mais c'est négatif.
7: Ça va se payer, quoi.
3: Piètre ouais. Devait.
8: J'ai bu boire 5 gorgées de mon breuvage.
3: Il y en a
8: vu
3: qu'une.
8: Sauf qu'ils m'ont mis plein de saloperies dedans.
3: T'en as vu qu'une, tu pars avec un point aussi négatif.
4: Négatif.
8: Ah ouais.

0: Non, vas-y,
1: ça va rien faire.
2: Non, Corentin.
3: Je le mets droit. Non, je le mets en travers.
1: Mets-le en travers.
4: Non, c'est un autre.
5: Ça fait rien.
4: Ça fait
3: rien.
1: Non.
5: Évidemment que non.
1: Ah non, t'as fait un bond d'un mètre. Évidemment que non, ça fait rien. Allez, les infos. Bonjour, 17h01, on est en retard avec vos conneries. 7h02. Tout de suite après les news.
3: Allez chercher le déjà louche.
1: Allez. Jérémy Desiderati, que se passe-t-il dans l'actu, mon Jérémy ?
6: Salut Coé, bonjour à tous. La fraîcheur domine toujours en cette fin d'après-midi. Les conditions seront très lumineuses demain. La météo, c'est juste après les infos. Comment éviter la censure tout en faisant des économies ? C'est la mission périlleuse confiée à Sébastien Lecornu pour le budget 2027. Le Premier ministre envisage notamment de réduire les indemnités des ministres et de leurs conseillers. Le chef du gouvernement promet aussi aux grandes entreprises une baisse de leur contribution exceptionnelle à l'impôt sur les sociétés. Votre budget en prend un coup à chaque passage à la pompe. Les prix des carburants sont en forte hausse. 2,26€ le litre de diesel, près de 2,10€ pour le sans-plomb 95. Une flambée que l'on doit à la reprise des tensions au Moyen-Orient. D'ailleurs, le prix du baril du pétrole a dépassé ce matin les 100$. Après une réunion à Bercy aujourd'hui, aucune nouvelle aide n'a été annoncée par le gouvernement. La nuit fut agitée du côté du Plaza Athénée. Deux individus se sont introduits dans le palace parisien cette nuit en escaladant la façade jusqu'au 7e étage. Ils ont pénétré dans une chambre avant de prendre la fuite avec plusieurs objets de valeur, dont une montre estimée à 600 000€. Les deux suspects sont toujours recherchés.
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6: Du chaud au frais, le changement de décor est radical. Aujourd'hui, le mercure peine à dépasser les 20 degrés en ce moment dans la moitié nord. C'est le cas à Lille, à Rouen ou encore à Paris. Une fraîcheur accompagnée d'un ciel plutôt calme pour une bonne partie du pays. Conditions plus chaudes mais aussi plus couvertes en revanche dans le sud-est. Les bords de la Méditerranée, tout comme le reste du territoire, vont retrouver un beau ciel bleu demain et un thermomètre plus agréable. 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
1: Mais dites-moi pas que c'est pas vrai ! Vous avez envie de gagner de l'argent, on jouera au ni oui ni non dans un instant. Je vous rappelle qu'il y a une journée, Vito nous a fait un magnifique 14 secondes. Si vous voulez faire, vous faites plus qu'un membre de l'équipe, vous gagnez 100€. Vous faites plus d'une minute, vous gagnez 200€. 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
11: Oui, mais on n'avait pas fini là.
2: Ouais, j'ai des messages moi.
1: C'est quoi ?
2: Sur...

0: Non, tu sens qu'il y a eu beaucoup de vannes avant qu'il en parle, et puis il s'est dit, faut pas que je le dise, faut pas que je le dise.
1: Oui. Bah, les petits ratés en radio, c'est magique. Juste pour le plaisir, le monsieur, animateur radio en Suisse.
2: Ah. Oui.
1: Oui. Musique classique.
3: Un extrait de Così fan tutte, Lisa Della Casa. Comment elle s'appelle cette pute?
1: Bien, alors, voilà, eh oui, bon, ça arrive à tout le monde de s'énerver. On fait de la radio depuis tellement d'années, là. Ça nous est tous arrivé au moins une fois faire un petit lapsus. Moi, j'ai pas l'impression d'avoir fait des... Si, je me suis déjà trompé de nom de radio quand j'étais sur une radio, oui, on vient d'arriver, on redonne le nom de l'ancienne, c'est déjà arrivé, mais pas tant que ça. Stouf, c'est jamais arrivé, toi?
4: Si, je crois.
5: Si, j'avais fait une petite erreur, en fait, c'est dans ma phrase, je m'étais emmêlé les pinceaux, c'était concernant Gradure. Fallait lui offrir, on offrait en fait à nos auditeurs le disque d'or de Gradure. Bon, j'ai dit que j'offrais le disque dur de Gradure, mais c'est pas grave.
1: Voilà, voilà. J'avais oublié le disque dur de Gradure. Voilà. C'est bon. Drôle ça. Piège jamais.
4: Oui, j'ai pas de mémoire, mais si, évidemment que j'en ai fait.
1: Là, sa vie est un lapsus, donc de toute façon, il n'y a rien de correct.
0: Moi, c'est souvent quand on fait les imitations. Tiens, on veut lire vite et des fois je saute des mots ou des trucs comme ça. Mais sinon, un lapsus.
1: Non, fais pas. On fait attention. Ouais. Tiens, nous, on dit tellement de conneries. Le lapsus, ça arrive souvent dans la bouche du gars qui fait très attention.
4: Ouais. Trop.
1: Comme notre ami qu'on réécoute sur RFI, donc Saxe-Anhalt.
6: Donc crédible au pouvoir. Les électeurs de Saxe-Anhalt, de l'Est de l'Allemagne.
1: Allez, merci, Vito.
7: Moi, l'autre jour, mais si vous en êtes même pas rendu compte, j'ai dit l'autre con.
8: Au lieu
7: Ben, bah, Pietre.
1: Eh ah.
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1: Restez avec nous, vous aurez peut-être à gagner le disque dur de Gradure.

0: avoir un bébé de l'émission de l'après-midi qui va arriver cet après-midi.
1: Très bien.
0: Vous le saurez en nous écoutant. On aura une révélation de prof dans un instant. Le ni oui ni non qui va arriver aussi dans quelques secondes. Mais, il est temps d'appeler des casernes en France. J'ai donc envie de... Normal. J'ai envie de passer un petit coup de fil. Appelez-moi des casernes de pompiers.
2: C'est les numéros administratifs qu'on n'appelle pas.
0: C'est vrai.
2: On n'encombre pas la ligne d'urgence. On n'a pas le droit. C'est interdit.
0: Mais les numéros administratifs.
2: Oui, mais ils ont des numéros administratifs dans les casernes.
0: Ils ont des numéros.
3: Des 06.
2: Bah oui.
0: Ah oui, on ne fait pas le numéro d'urgence, évidemment.
4: Les pompiers, Paris Charles de Gaulle, bonjour.
0: Oui, bonjour, monsieur les pompiers. C'est Coé à l'appareil. On est sur Europe 2. Comment ça va?
4: Coé.
0: Monsieur le pompier, comment il va?
4: Oui, ça va. Coé.

0: deux. Écoutez, Coé, deux points à la ligne. C'est parfait. Oui, c'est parfait pour aller vendre des calendriers.
1: En deux.
0: Voilà.
1: C'est parfait.
2: Ouais, c'est un pompier, c'est pas un prof de français. Hein.
0: Ouais. Attends, attends, attends.
1: Ah, ouais. Ouais, il va écrire.
3: C'est pour ça qu'on a fini pompier.
1: C'est parfait pour aller les calendriers.
0: Pour aller vendre des calendriers. T'es prêt? Allez, vas-y.
1: La fois que j'ai fait ça, c'était une idée. Hein.
0: Allez, tu fais ça, le télé, tu parles vite. Ouais. Tu fais ça. Si t'interviens aussi vite que tu parles, je te jure.
1: Ça va vite. Hein.
0: Les gars, alors attention. Attention.
1: Oh,
0: salut les gars. Tu poses le téléphone.
4: Salut
0: les gars.
4: Salut.
0: Tu poses. Salut les gars. Tu poses. On peut y aller. Tu poses le téléphone. Tu fais l'annonce et moi après je fais la promo. Vas-y, t'inquiète pas.
1: Bon, allez, allez, c'est parti, Coé.
0: Allez.
1: À tous les pompiers de garde de la caserne de l'aéroport de Charles de Gaulle, tous les jours, de 7h à 11h, mais aussi de 18h30 à 18h, sur Heure 2, écoutez Coé, c'est parfait pour les calendriers. Ouais ouais.
0: Oh, il m'a dit de 18h30 à 18h.
2: Mais ouais. Il tient une caserne ou un manège?
0: Il fait les deux. Il fait manège, karaoké. Alors, mon ami, voilà. Mon ami,
1: les. Et le pompon, vous pouvez attraper le pompon au camion et vous avez un tour gratuit.
0: T'embrasseras tous tes camarades pompiers. Et je rigole pas sur les calendriers. Je le disais tout à l'heure, il faut acheter des calendriers quand les pompiers, là, ils viennent d'à côté de chez vous. Ils viennent pour vous les vendre. Il faut, ça fait des sous. C'est important. Je sais qu'en ce moment, il y a du mouvement chez vous parce que c'est la grève. Vous voulez plus de moyens, plus de camions.
1: Oui, tout à fait.
0: Et plus de matos. Eh ben, on est de tout cœur avec vous et on vous embrasse, les gars.
2: Bisous, les gars.
1: Gentil. N'hésitez pas aussi à donner.

0: C'est un petit goût d'après-été. Vous n'avez pas l'impression d'écouter
1: ça
0: en site
1: bien, ouais,
0: de Black Eyed Peas. Merci d'être là. Vous écoutez Europe 2 et ça, vous l'entendez seulement sur Europe 2. Dans un instant, peut-être de l'argent à gagner. 100 ou 200 euros seulement si vous êtes bon, ni oui ni non. Vous êtes prêts à jouer?
1: Oui.
0: Perdu.
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0: Ah, j'arrive à les avoir comme ça quand je veux. Allez, on est là jusqu'à 18h comme tous les jours.
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0: C'est pas pareil. Bon, routier, t'as quoi comme camion?
1: J'ai un Volvo.
0: D'accord, très bien, très bien.
2: J'ai un Volvo.
3: C'est bien ça.
2: J'ai un Volvo. Cool,
1: tu vas peut-être. Ça roule bien, Volvo.
0: Ouais, vraiment. C'est par rapport à Scania, on est sur quoi? On est sur quoi là?
1: Volvo, c'est une gamme bien en dessous de Scania quand même.
0: Ah, oui,
1: Scania,
0: ouais,
1: Scania c'est le haut de gamme de chez des routiers normaux.
2: Bon, ben, bonne journée.
0: Et, t'es sûr de la vitesse automatique ou c'est dur sur du double 6?
1: Non, maintenant, c'est que de la vitesse automatique. Ouais. C'est beaucoup de vitesse automatique qu'on a sur les camions actuellement.
3: Quand est-ce que vous passez à l'électrique, au fait?
0: Ils font 3 bornes.
3: Je sais pas.
1: Et certaines entreprises sont en électrique, mais il n'y en a pas beaucoup.
0: Mais c'est pas.
1: Ouais, c'est pas assez rentable pour les entreprises.
0: J'ai vu que même les agriculteurs qui nous écoutent, ça y est, les tracteurs électriques arrivent.
2: Ah ouais,
0: et là, c'est chinois pour l'instant, évidemment. Et l'autonomie, elle est pas dingue. Le prix est un peu élevé. Et aujourd'hui, il n'y a pas un agriculteur qui va s'acheter un tracteur électrique.
2: Puis si tu tombes en panne dans un champ pour aller le chercher, merci.
0: Mais un camion en 42 tonnes, ça fait ça à peu près un camion, non? Chargé, un gros.
1: Ah ouais. Un gros camion où on peut monter jusqu'à 44 tonnes.
0: Et 44 tonnes, avec un moteur électrique, ta remorque pleine, je pense que tu fais 12 500
2: km. Tu sors du parking.
0: Non mais honnêtement, je pense que c'est pour aujourd'hui,
1: non,
0: c'est pas réalisable.
1: À l'heure actuelle, les camions, ils peuvent rouler jusqu'à. Ils font à peu près dans les 400 km en électrique.
0: Quand même, attends, c'est mieux que ce que je pensais.
4: Ah, c'est mieux qu'une voiture.
1: Oui.
3: Et au freinage, tu dois recharger à mort quand t'as 38 tonnes.
0: Alors, on n'est pas là pour parler. Je vous ai pas abonné à Routier Magazine. On est là pour faire gagner peut-être 100 € ou 200 € à notre camarade, une chérie, des enfants, Guillaume?
1: Non, célibataire, pas d'enfants.
0: Très bien. Tu vas trouver, tu cherches?
1: Oui, je cherche, bien sûr.
0: Ah, les folles soirées de Péronne.
1: C'est compliqué à l'heure actuelle.
0: Non, mais les soirées karaoké de Péronne, c'est plus ce que c'était. Hein. Il fut un temps, c'est possible, mais maintenant, c'est plus possible. Tu vas. Attention, Stouff va nous mettre le tempo. Le principe est simple, c'est d'abord Stouff qui fait le temps, tu feras plus que Stouff. Tu gagnes 100 €, tu fais plus d'une minute, c'est 200 € Stouff.
5: Ah, c'est quoi, de quoi le temps, de quoi?
2: Oui, non.
0: Bah, le temps de pose de la peinture. Bah non, les oui, ni non.
5: Ah, mais non, mais alors c'est pas moi qui prends le temps.
0: Pourquoi?
2: Mais c'est moi qui le prends, oui.
5: C'est toi qui prends le temps.
3: C'était pas très clair ce qu'il a dit.
5: Ah, ouais.
0: Vous savez, des fois, c'est pas très clair ce que je dis non plus moi-même.
2: J'ai très bien compris, moi.
0: Merci. Attention, vous êtes prêts? C'est parti, Stouff. On joue pour Stouff. Comment ça va, Stouff? Bien?
5: Ça va très bien.
0: Ça va, t'es contente d'être là?
5: Je suis plutôt heureuse.
0: Pas de fatigue?
5: Je suis fatiguée, mais.
0: T'arrives à tenir?
5: J'arrive à tenir aussi.
0: T'as des méthodes pour tenir?
5: Je bois beaucoup de café.
0: Tu te couches tôt?
5: Je me couche à 23h30.
0: Tu manges lourd?
5: Pas du tout.
0: Fais attention à ce que tu manges.
5: Je fais très attention.
0: Très bien, j'ai vu ça. T'as fait un bisou tout à l'heure pour l'anniversaire de Pascal?
5: Pas du tout.
0: T'as pas fait
5: bisou? J'ai oublié.
0: Tu l'aimes bien?
5: J'ai eu peur en fait.

0: Le kamikaze.
1: Guillaume, je t'embrasse fort. Courage et continue de nous écouter sur la route, mon ami.
2: Merci.
1: Ouais,
2: bah, y a pas de...
1: Salut, mon Guillaume.
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1: Ah, il était drôle, Guillaume. Non. Dans un instant, vous restez avec nous. Il y aura peut-être 100 balais à Mars, avant 18h.

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4: Salut. C'est Europe 2. Dans un instant, vous allez jouer avec nous. Dans un instant, vous allez peut-être découvrir dans les 10 cases les 100 balles et un

0: 2. Dans un instant, vous allez jouer avec nous. Dans un instant, vous allez peut-être découvrir dans les 10 cases les 100 balles et un Mars. Oui, mais vous allez vous dire, qu'est-ce qu'il y a dans les 10 cases? Facile! Aujourd'hui, dans les 10 cases à découvrir, il y a une manchette à recevoir dans le nez.
1: Ouf.
0: Ce monsieur qui t'annonce ce que tu as gagné.
2: Quand j'ai bien branché.
0: Trois boutons de manchette, sans manchette. Un lot de 4 flambis d'une marque de supermarché. Le chèque de 100 balles à Mars. Des sabots en bois taille 41. Une bouteille à moitié vide de Mister Cocktail. Un appareil dentaire usagé, on ne sait pas à qui l'appartenait. Une carte vermeille SNCF datant de 1982, ayant appartenu à Nadine Pilochard. Et une pipe en bois courbée dédicacée par Little Angel. Alors tout ça, c'est ce que vous allez peut-être gagner.
3: On laissera les enfants aller voir qui c'est.
4: Non.
0: Et les parents, ils font en voiture, il faut rien t'inquiéter.
4: Non.
0: Et là, les couples en voiture, la femme, elle fait. C'est qui c'est, chérie? Non, je vois pas tout.
5: Comment tu la connais, toi?
0: Non, vraiment, je. Non, c'était le grand truc quand il y avait les films porno qui passaient. Parle d'un temps à l'époque où il y avait Canal qui arrivait. Tu sais, il y avait les films, ça passait à minuit, puis t'avais les cassettes vidéo, etc. T'avais l'industrie vraiment du porno avec les stars françaises et t'avais les couples des fois qui se baladaient dans la rue. On avait fait ça une fois dans la méthode Coé, c'était une actrice qui m'avait raconté. Et en fait, elle marchait, puis t'avais les couples, et t'avais le gars qui faisait ah, tu sais, genre, il reconnaissait.
6: Ouais, et après, il
0: faisait tilt de où il l'avait vu. Et généralement, il faisait ah.
5: Ah ben non, en fait. Non,
0: et leur femme disait, bah c'est qui, chérie? Non, j'ai cru.
6: J'ai confondu.
5: J'ai confondu avec ta mère.
0: Bah si, on dirait que tu la connais. Non, vraiment. Non. Ah madame, on se connaît pas. Ah ouais, non, mais ça me fait marrer les mecs qui font toujours. Je crois que je la connais, mais où je l'ai vu. Puis à ce moment, ils s'en rendent compte. Allez, on va faire le point maternité de Tony, le producteur de cette émission. Sa chérie est en. Et alors, on est où là d'ailleurs, mon Tony? Il faut qu'on sache un petit peu parce que nous, on veut avoir notre bébé.

0: hein, maintenant que...
1: Comment ça va les copains?
0: Ça va Tony, ah, alors raconte un peu mon Tony.
1: Alors ça va, là, je sors d'opération, j'ai fait une appendice. Le gars avait mangé tous ses ongles, je te dis pas ce que j'ai retrouvé. Et tout à l'heure, là, j'enchaîne avec...
0: Tony, tu vas arrêter de m'étonner, je t'ai demandé comment allait ta chérie.
2: Mais non, il en profite pour faire ses examens, lui.
1: Non, non, ma chérie, alors ma chérie, elle en peut plus là. Donc là, on va essayer de voir si le col est ouvert ou si c'est un peu plus ouvert. On est ouvert à deux là.
3: Au moins,
1: si
2: le col du Galibier.
4: Eh, s'il y a de la neige, c'est mort.
1: Mais ouais, les chaînes. Ouais.
0: Deux. Alors attends, j'y connais pas grand chose. Deux, c'est pas fou.
1: Bah deux, c'est comme deux quoi.

0: Aïe, aïe, aïe, aïe, ça pique. Hein.
1: Qu'est-ce qu'il fait? Qu'est-ce que tu fais?
0: 3 cm.
1: À 3 cm, c'est bien?
0: Il est, alors, le vagin est court.
1: Pour reprendre non, pas trop de détails. Les détails que la dame te dit te concernent que toi et ta femme. Moi, je veux savoir si ça va bien se passer. Je veux pas.
2: Et quand?
0: Alors là, on est en train de discuter, on est en train de négocier un peu de drogue, non. La péridurale.
1: Pourquoi
0: la
1: péridurale? Elle va avoir la péridurale, ta chérie?
0: Là, elle est en train de négocier.
3: Et Tony aussi.
1: Pourquoi faut négocier? Ils veulent pas. Ils veulent pas. T'es quoi? T'es à l'hôpital Chuck Norris? C'est quoi?
4: Ils veulent peut-être attendre un peu.
0: Non, c'est une onglerie chinoise. À l'arrière du onglerie chinoise.
5: Quoi?
1: J'en peux plus, tu vois. Même loin, il me fatigue.
5: Ça peut arriver d'un coup. Hein. Après, il peut y avoir une ouverture très
1: et là,
5: très
1: du coup,
5: aussi, hein.
1: Et la péridurale, après, c'est trop tard. Mmh. Ouais, c'est pour ça qu'il faut bien négocier.
0: C'est pour ça que là, ils vont faire un. Comment on appelle ça? Un monitoring. Alors, monitoring, voilà. Je vous explique. Hein. Ouais, c'est le truc que tu mets sur le ventre et ça fait le battement du cœur.
1: Ouais. Et il l'avait pas mis avant?
0: Si, on y est depuis hier. 18h30. Donc on est retourné à la maison hier soir, on est retourné après le match parce que j'ai voulu terminer le match du Real Madrid et on est parti. Et on est parti, on avait gagné en plus de 2-1, très beau match.
5: C'est pas vrai.
3: Allez, finis de monter les pompes de l'armoire, on y va.
0: Donc quand même la future maman.
1: Qu'est-ce qu'il y a?
6: Allô?
1: Bonjour la future maman, comment elle va?
4: Bonjour Angèle.
6: Bah coucou, bah non, chie, hein, je vais pas vous mentir, mais

0: degrés, surtout s'il est devant un clip de Shakira.
1: Ah oui, non mais 16 degrés, il est dans un congélo, moi je dirais 37.
0: 37 degrés, bonne réponse.
2: Ah, les couches.
3: Allez.
0: Pampers.
3: Allez.
0: Pampers. Baby dry.
1: Les couches, mon cœur.
4: Après de les mettre, par contre, parce que c'est du pas ici, ça.
3: C'est du 14 ans.
0: On continue.
5: 13-18 kilos.
0: On joue pour un lot de peluches pour ta fille.
3: C'est pour les seniors.
1: Ouais. Ah, des peluches pour la petite.
4: Oh, trop
5: mignon.
4: Nana.
0: Qu'est-ce que le méconium chez les nouveau-nés? Le nom scientifique de son cordon ombilical, le nom scientifique de son premier cri, le nom scientifique de son premier popo?
1: Moi, je pense que c'est le pétrole, le popo.
0: Eh oui, la petite peluche, le nanin, il est voilà, c'est bon, c'est gagné.
1: Et les peluches, c'est pour nous, bébé.
0: Voici la dernière question, et on joue pour gagner une poussette.
1: Poussette? Ah, oh les gars, là c'est pas la même, déconnez pas, c'est pas un truc super dur, sinon je pète un plomb.
0: Ah,
1: là.
0: Bah alors là, je peux te dire que si on déconne pas, on déconne pas.
1: Attendez, écoutez, elle a une contraction directe.
5: Non mais arrête.
1: Il fait d'habitude.
0: On joue poussette.
4: On n'a rien à foutre.
0: Quel est le premier sens qui se développe chez un bébé? Le toucher, le goût ou le sens du business?
1: Mon cœur, j'ai un souci. Alors, quel est le premier sens qui se
0: développe chez un bébé?
1: Chez un bébé, le premier sens qu'il découvre, c'est le toucher.
0: Le goût.
1: La boca?
0: Non, ou le sens du business. Le sens du business.
1: Non, moi je vous dirais, je pense, putain, mais j'hésite parce qu'ils mettent tout le temps
0: Et en plus, c'est un beau cadeau. Hein. C'est vraiment un jeu pour la poussette. Hein.

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0: Un aigle.
1: Ah,
0: un aigle.
1: Ah, là, allez, bravo. Voilà, trouve-moi. Trouve-moi. Trouve-moi la case entre 1 et 10. Allez, il y en a deux aujourd'hui, check de 100 balles à Mars.
2: Et n'oubliez pas que le podcast est dispo, l'émission si vous avez raté le.
1: Vas-y, vas-y, je t'écoute. Je t'écoute.
0: Allez, 6.
1: Case numéro 6. Ah, ça, c'est beau, ça. Tu gagnes un lot de 4 flambis d'une marque de supermarché.
3: Bravo! Bravo.
1: Bisous, mon petit chat. Anaïs, tu fais quoi dans la vie? T'habites où?
0: Je suis psychologue, j'habite à Marseille.
1: Eh ben, je t'embrasse très très fort. Bisous, bisous, bisous, bisous à toi. Ah ben, tu nous rappelles quand tu veux. Je t'embrasse fort et l'embrasse tout Marseille. Bonjour, Davy.
4: Salut l'équipe.
1: Salut Davy. Attention, écoute l'imitation, elle va être facile à trouver.
5: Stouff
1: a du talent. Non, tu vas y arriver.
6: Allez.
1: Ah, écoute bien.
5: Oh, pinaise.
1: Ah, voilà.
6: Oh, bah, facile.
1: Imagine.
4: Ah, mais Simpson.
1: Oh, merci, oui, John. Ah, voilà. Oui, c'est énorme. Tu vas peut-être trouver sans trop faire de problème. Alors, tu vas me trouver une case, à part la case numéro 6.
4: La 4.
1: La 4. Une carte vermeille SNCF datant de 1982.
5: Bravo, bravo.
1: Qui appartenait à Nadine Pilochard, qu'elle n'a pas utilisée depuis pour des raisons de décès. Et donc, c'est cadeau. On te l'envoie chez toi à la maison et je te fais un très gros bisou, d'accord? À bientôt, mon Davy.
4: À bientôt.
1: Tu fais quoi comme métier, Davy?
4: Traiteur événementiel sur Mouglio.
1: C'est où ça?
4: À côté de Montpellier.
1: D'accord. Je cherche un traiteur, tu sais que je me marie dans moins d'un an, là.
4: Eh ben, t'as mes coordonnées, tu m'appelles.
1: C'est bon, voilà. C'est bon ce que tu fais. Qu'est-ce qu'on peut faire?
6: Non, c'est dégueulasse, je te conseille pas.
1: Hein, on peut, qu'est-ce qu'on peut avoir comme petit truc sympa, là, que mon copain le traiteur, qu'est-ce qu'on peut avoir?
4: Après, moi, je m'adapte sur tes désirs. Donc, après, on peut faire un bon apéro, verrine, les canapés, animation plan de chat. Et après,
6: les animations, c'est pas mal.
1: Ah, c'est pas mal. Les petits plans de chat, c'est pas mal, ça. Ouais. Je te rappelle. À bientôt, je t'embrasse. Okay. Salut, David. Salut, bientôt. Bisous, bisous. Moi, je cherche pour mon mariage. Je suis au taquet, là. Vous savez que ça commence à devenir sévère parce que je vais être honnête avec vous. Je me mets pas la pression parce que pour moi, ce qui dépasse les 2 mois, c'est un truc lointain. Ouais. Et là, c'est un truc pour dans un an.
7: Ouais, mais c'est un truc qui se gère à l'avance.
1: Mais t'as raison. Et ma chérie, elle me met la pression. Alors, il a fallu que je fasse la liste des invités. Wow, ça aussi, c'est un problème. J'en oublie tous les jours, j'en rajoute un ou deux.
7: Bah, bien sûr, oui.
1: Après, c'est le lieu. Donc, on a pris quelqu'un là, qui gère ça. Là, qui est,
6: Wedding planner.
7: C'est bien, ça.
1: Ouais, non, mais voilà. Et puis après, elle me dit, on mange comment? Bah, j'ai un truc. Le rebond, pour faire le rebond.
6: C'est quoi le rebond?
1: Bah, c'est le lendemain. Le lendemain tu fais un truc, je t'assure, je suis
6: d'ailleurs le dernier mariage qu'on a fait de notre community manager, il l'avait zappé, lui, le rebond.
1: Oui, il avait oublié.
6: Ouais. Manger des cailloux le lendemain.
1: Non, mais bon, voilà, donc je cherche.
2: C'est pas grave, on avait juste pas d'eau, mais c'est pas.
1: Là, je cherche. Puis le matin, il avait fait un petit déj, il a oublié les croissants, je crois.
6: Ouais.
1: Et le café.
6: Ouais.
1: Ouais. Ah oui, il avait pensé qu'au mariage, quoi. Allez, on va terminer avec Marion. Marion, tu me le trouves, c'est 100 balais à Mars. Il y a 2 cases qui se baladent,
8: salut.
1: Marion. Salut, ma petite Marion. Attention, écoute bien, une imitation brillante. Non, non, tu vas le faire.
8: Ça.
1: Si.
7: Bah, c'est très bien.
6: Ah, hein? Bah oui, je l'ai.
1: T'as dit quoi?
8: Un train?
1: Non.
6: Non.
5: Ah. Je sais plus comment le faire là.
1: Fais un effort.
6: Fais le blocage.
5: Je sais pas faire le blocage.
1: Blocage, c'est.
8: Ah, la serata.
1: Voilà.
7: Ah, bravo, Stouff.
1: Voilà, évidemment. Alors, tu me trouves une case entre 1 et 10, et pas la 4, et pas la 6.
8: La numéro 9.
1: Et bah, la numéro 9, 100 balles. Et
6: voilà. Ah,
1: 100 euros qu'on t'envoie chez toi à la maison. Je te fais un gros bisou.
8: T'habites où, Marion?
1: T'habites où, Marion?
8: Oh, je suis trop contente, merci.
1: T'habites où?
8: Et j'habite en région parisienne. Eh ben maman solo de 2 fils de 4 ans.
1: Eh ben la petite maman solo, je lui fais des bisous. T'embrasseras les enfants, je t'embrasse
8: merci.
1: Fort. 100 balles pour toi.
8: Merci.
1: Et un Mars pour les enfants. Bisous, bisous.
5: Arrête de parler,
1: toi. On revient. Eh, hey, Piette, ça va maintenant?
6: Quoi? J'ai rien dit?
1: Si, tu parles peut-être
2: un petit peu trop. Regarde les auréoles qu'il a sous ses bras.
1: Ça va, Piette? Est-ce que tu veux qu'on en parle?
7: Non! Un bon paquet, seulement.
1: Zilou, bisous à tous, je vous embrasse. Je vous laisse avec Christophe. On revient demain matin, 7h. Bisous, ciao.
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1: 18h01, c'est Christophe Marceau qui prend la suite sur Europe 2. Nous, on revient demain matin, 7h pour vous réveiller. Je vous aime fort, je vous embrasse. Bisous, belle soirée, soyez prudents. Un point sur l'info, un point sur la météo, c'est Jérémy Desiderati sur Europe 2. Salut Jérémy.
11: Salut Koé, bonsoir à tous. Soirée fraîche et plutôt tranquille. Côté ciel, le soleil va de nouveau briller demain et je vous résume tout ça d'ici une petite minute. Des propos scandaleux, c'est ainsi que le maire RN de Carcassonne a réagi.

aujourd'hui à la vidéo mettant en cause plusieurs policiers municipaux. Des agents visés par une enquête après la diffusion d'images dans lesquelles ils tiennent des propos racistes. L'un d'eux était aussi membre du service d'ordre du Rassemblement National. Le maire annonce que les agents concernés ont été suspendus. Suspension de vol du côté du Royaume-Uni, le chaos se poursuit dans les aéroports britanniques. Après la grave panne technique qui a touché le contrôle aérien hier, plus de 2000 vols ont été annulés au total. Le système a depuis été réparé, mais les perturbations se poursuivent. Le temps pour les compagnies de résorber le retard accumulé. Une enquête est en cours. Plus haut encore dans les airs, le sommet international de l'espace s'est ouvert à Paris aujourd'hui. Sous la verrière du Grand Palais, près de 120 délégations sont réunies jusqu'à demain pour parler innovation, recherche et sécurité. Des accords à plusieurs milliards d'euros ont déjà été signés. Emmanuel Macron veut en profiter pour propulser l'Europe dans ce secteur dominé par les États-Unis et la Chine. Dans le ciel, toujours, le soleil va briller demain sur une large partie du pays. Les nuages et quelques brumes matinales vont recouvrir les territoires des Pays de la Loire en remontant vers les Ardennes. D'ailleurs, il fera moins de 10 degrés au réveil du côté de Sedan. Ces nuages vont se dissiper au fil des heures et laisser filtrer une très belle lumière. Les températures vont remonter jusqu'à 25 degrés la maximum.

0: heures et laisser filtrer une très belle lumière. Les températures vont remonter jusqu'à 25 degrés la maximale autour du golfe du Lion. Passez un très bon début de soirée avec Christophe tout de suite sur Europe 2.
1: Ouais, il sera très très bon. Merci Jérémy, à demain. Bon, comment s'est passée cette journée? Mercredi, milieu de semaine. On est bien ensemble, on termine cette journée ensemble avec Taylor Swift maintenant et Pink.

Europe 2, bienvenue. On est déjà mercredi. Si vous sortez du taf, ah bah je vous ramène à la maison. Et en revanche, si vous venez d'arriver à la maison, eh bah je vous donne un petit conseil, comme ça, d'amis, hein, entre nous. Hein. Bah restez là, restez dans le coin, parce qu'il est fort possible que ce soir, avant 21h, je vous offre ce séjour pour aller à Madrid, voir Shakira dans son propre stade, le Shakira Stadium. 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

0: latino, mon mari argentin, par espagnol, on a de la famille à Madrid.
1: Ah, ça pourrait être parfait.
0: Et
1: alors.
0: On adore Shakira. On adore Shakira. J'aime Shakira depuis longtemps, très très longtemps.
1: Il y a la petite famille avec toi derrière là.
0: Ouais.
1: Faites du bruit, allez-y.
0: Marie, allez,
1: faites du bruit. Faudra faire du bruit comme ça au concert de Shakira. Bon, bah écoute, je valide, oui, plus encore, je valide ta sélection et puis reste à côté de ton téléphone si jamais il sonne tout à l'heure en direct, j'appellerai quelqu'un.

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0: Europe 2. Bon ben voilà, c'est pour maintenant. Le séjour à Madrid pour aller voir la superstar colombienne Shakira. Allez, j'appelle quelqu'un en France qui s'est inscrit au 7-12-13. Perds pas de temps. On part à Nantes. On appelle une certaine Gaëlle. Trois sonneries. On sait faire beaucoup. Ce serait dommage de ne pas décrocher là. Gaëlle à Nantes.
1: Bonjour, vous êtes sur la messagerie du 06 79 29 89.
0: On va la rappeler. Alors bougez pas, on va la rappeler. Oui, bah oui, on va raccrocher, oui, tu m'étonnes. Bon bah écoutez, on écoute. Eve avec Gwen Stefani. Or ça, c'est pas prévu ça. Ça devrait pas arriver.

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Europe 2, bon, on y retourne, hein. Ben oui, hein. On a toujours un séjour à vous offrir pour aller à Madrid voir la superstar colombienne Shakira. Alors juste, je donne un conseil, hein. Si le téléphone sonne, décrochez, on appelle quelqu'un. Allez hop, on va aller faire un petit tour du côté de...

0: toi. Merci de t'être inscrite. Et c'est bon, tu pars, allez. Marina, donc. Ce sera le 18 septembre prochain. Pose déjà ton jour si tu bosses pas, si tu bosses le 18 septembre. Et puis voilà, ok.
1: On va s'arranger.
0: Oui, bah oui. Tu vas partir avec qui?
1: Avec ma meilleure amie ou mon copain, je vais voir.
0: Ah, va falloir les départager alors, hein.
1: Ouais, ouais. On va voir. Elle vient juste d'accoucher. On va voir si elle est dispo, mais je crois qu'elle pourra pas me dire non, là.
0: Ok. Ah oui, je pense que ça se refuse pas. Hein. Je te souhaite une très bonne soirée, Marina.
1: Mais merci beaucoup, c'est adorable.
0: Et merci de ta fidélité.
1: Merci, très bonne soirée à vous.
0: Merci aussi. Ciao, Marina.
1: Au revoir.
0: Et voilà, ça se passe comme ça, hein, avec Europe 2. Séjour à Madrid, pour deux personnes. Pour aller voir Shakira, qu'on continuera d'écouter évidemment Beyoncé là maintenant et Temper City d'ici 20h.

C'est aussi ça, la playlist Pop Europe 2. On termine la journée ensemble tous les soirs. Journée longue ou bien journée compliquée, là, et on se détend, hein, tranquille, à la cool. Je m'appelle Christophe Marceau, avec Martin Garrix et Tiran. Et puis juste avant, voici Olivia Rodrigo sur Europe 2. 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

vous souhaite une belle soirée avec Europe 2. On fait un clin d'œil à Loïc qui est à Istres et qui court avec Europe 2 là dans les oreilles, tranquille. Et puis pareil pour Maëlle qui est à Brest et qui fait exactement pareil. Elle court en fin de journée, ça lui permet d'évacuer tout le stress de la journée. Elle a bien raison. Un bonus pop Europe 2 arrive. Marc Hambourg et puis juste avant, comme promis, Martin Garrix et puis Ed Sheeran.

0: On a plein de bonus Pop Europe 2 là, comme ça, à vous diffuser toute la journée. Le petit bonus qui fait du bien là, à coup sûr, dès qu'on l'entend. Oh, ouais. Comme Alex Warren qui arrive, hein. Imani aussi, ou Teddy Swims, dont je ne me lasse pas, hein. Franchement. Pouf. C'est ouf. Hein.
1: Vous pensiez la connaître pas.

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Europe 2, ce soir, il y a le concert du groupe Katsai à l'Accor Arena à Paris-Bercy. Et alors, ce soir, les fans ne verront que 4 des 6 membres du groupe parce que 2 ont des soucis de santé. Alors, sur Europe 2, il y a tout le monde. Il manque personne. J'ai compté les Daft Punk, les deux donc. Bruno Mars qui arrive tout à l'heure. Et puis, juste avant, on écoute Adèle Castillon. Était avec toi sur Europe 2.

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Europe 2, rendez-vous vendredi soir à 21h avec Manon Lisa pour découvrir sa playlist pop et nous parler de cette accélération de sa carrière depuis la sortie du Petit Pêcheur qu'on écoute là maintenant. Elle sera avec Quentin vendredi soir et Quentin arrive dans 3 minutes sur Europe 2. Bonne soirée. C'est l'histoire.

0: Bon, vous êtes lâché un petit peu ce soir. Ah, vous avez craqué, vous avez dit ok pour un petit apéro avec quelques potes, avec les collègues. Vous rentrez tout juste à la maison. Bon, il va falloir faire à manger, non, vous allez commander. Bon, moi je m'occupe de la musique avec Sébastien Tellier et Taylor Swift sur Europe 2.
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Plus successful dans le monde, il y a David Guetta, Aya Nakamura et Angèle. 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

La playlist Pop Europe 2 pendant 60 minutes non-stop. Est-ce que comme moi, vous êtes de plus en plus dégoûté de perdre le bronzage de l'été? Ah mais c'est affolant, hein, de jour en jour, c'est de pire en pire. On devient tout blanc. Du coup, j'ai acheté de l'auto-bronzant.

Bonne soirée sur Europe 2 Pop Radio, c'est la playlist Pop Europe 2 pendant 60 minutes non-stop. C'est jamais facile à vivre une rupture et personne réagit de la même façon face à ça. Oshi va nous raconter comment elle l'a vécu, elle va nous raconter notamment sa rupture, déjà très difficile, mais surtout la reconstruction dans son nouvel album qui sort le 9 octobre. Ça en fait partie, Pleurer en dansant, le nouveau Oshi sur Europe 2.

0: Bonne soirée sur Europe 2 Pop Radio.
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Sud-Ouest et qui va partir voir Shakira dans quelques jours à Madrid. C'est Marina qui a gagné tout à l'heure sur Europe 2 son séjour à Madrid. On va écouter Shakira pour fêter ça. Ce sera après Dominic Fike sur Europe 2 Pop Radio.

Europe 2 Pop Radio, avant d'être sur le devant de la scène, Manon Lisa a beaucoup bossé pour d'autres artistes et pas n'importe lesquels. C'est elle qui signe notamment quelques morceaux de la comédie musicale 1789, Les Amants de la Bastille, mais surtout, elle a bossé pour Céline Dion. Elle a fait deux titres sur l'album Encore un soir. Elle doit avoir des places pour aller voir Céline Dion, elle a de la chance. Manon Lisa, le petit pêcheur sur Europe 2. C'est l'histoire d'un...

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1: Europe 2 Pop Radio, est-ce que vous collectionnez quelque chose? Est-ce que vous assumez cette collection? Je regardais un peu ce que les Français collectionnaient le plus. Bon, en numéro 1, tout en haut, sont les magnets. Voilà, si vous collectionnez les magnets, je suis désolé de vous le dire, vous n'êtes pas ultra originaux. Bruno Mars n'est pas très original non plus, il collectionne les porte-clés, c'est dans le top 10. Les porte-clés de Tour Eiffel, c'est ce qu'il a acheté quand il était de passage à Paris. T'es tout content d'avoir ça. Bruno Mars qui va arriver dans un instant. Voilà d'abord sur Europe 2 Pop Radio, Angèle et Justice, c'est What You Want sur Europe 2.

Europe 2 Pop Radio, ça devrait aller, hein, le paiement des factures pour les deux artistes qui arrivent, Taylor Swift et Beyoncé, deux artistes milliardaires. 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Avant d'écouter Taylor Swift, c'est Beyoncé, mais avec les Destiny's Child, un classique pop Europe 2, voilà Survivor.

0: Chloé sur Europe 2.
1: Nuit blanche.
2: Voici le classement du Uber Eats Machine, le classement de la nourriture que vous êtes fait porter à la maison. 15e place du Uber Eats Machine cette semaine. Le plat que les Français adorent, souvent accompagné de patates, de pâtes. Il plaît aux petits, aux grands. C'est vrai que c'est bon, le rôti de porc.
3: Oui.
4: Même dans mon rôti de porc.
5: Mais qu'est-ce qu'il y a ?

0: La jean-plume, je suis en train de faire la jean-plume force là.
1: Jean-plume.
0: Parce que je rappelle que j'ai un petit pigeon qui est sur mon balcon. La maman pigeon et il est là, il est en train de pousser là. Donc hier soir, je me suis mis en face de lui, je lui ai fait un petit schéma. Je lui ai dit, écoute-moi bien, ça c'est la concurrence. Ça c'est la concurrence. J'ai vu les animateurs, ils enregistrent entre 6h et 7h, ils arrivent, ils sont pas là avant 7h moins 2. Donc tu vois, tu dis quoi? Tu sais quoi, jean-plume? Tu chies dessus, Jean-Plume. T'attaques les yeux, mon Jean-Plume. T'attaques les yeux, il n'y a pas de pitié, mon Jean-Plume. Voilà, bon, mais non, mais comment c'est possible d'accuser cette dame? C'est incroyable.
1: Ah oui,
0: c'est fou. Moi, maintenant, il y aura téléportation, il y aura être invisible, et je vais rajouter dresser les pigeons dans mes super-pouvoirs.
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0: deux chevaux, le oui. Louvre, hop, fermé. Trop de portraits d'hommes barbus qui regardent la Joconde. Voilà. Ouais. Fait 500 ans qu'elle sourit, on ne sait pas pourquoi, je me méfie.
1: D'accord.
0: Triseau, ouais. Le métro, hop, fermé. Oh. Les lignes sont numérotées par des chiffres. Or, les chiffres, historiquement, ça a été inventé par des hommes.
2: Mais n'importe quoi.
0: Si. Ouais. Enfin, Audi Quattro, les Champs-Élysées.
1: Ah non.
0: Je les ferme. Voilà.
1: Ah non.
0: Trop de voitures, trop de mal, trop de vroom vroom. Tu l'as vu, mon gros pot d'échappement. C'est fini. On va remplacer tout ça par des pistes cyclables.
1: Mais il y en a déjà plein dans Paris.
0: Bah, j'en remets une. Voilà. Ouais. J'en remets une autre à côté des précédentes. Voilà. Comme ça, pour qu'elle se sente moins seule.
1: Ouais.
0: C'est tout. Et si les Parisiens sont pas d'accord, bah alors je fermerai Paris.
2: Bah non.
1: Mais oui, vous êtes plus maire de Paris, de toute façon, donc vous pouvez rien faire.
0: Bah si. Moi, je me sens toujours maire parce que je fais toujours des notes grand frais.
1: Notes de frais.
0: Non, grand frais.
1: Ah ouais. Ah.
0: Parce que j'ai plus trop de sous, donc je garde les tickets. Et quand j'achète du butternut et de la graine de chat, je me fais rembourser un petit peu. Donc,
1: d'accord.
0: Oh, calmerade.
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0: Dans le portrait de la semaine, Thierry a 50 ans et est agent immobilier. Un métier sérieux, normalement. Sauf que Thierry a un petit problème. Il est fan de Dora l'exploratrice. Tous les matins, avant sa première visite, il enfile sa perruque brune au carré, son tutu orange, et part vendre des appartements. Hello, welcome, do you see the kitchen? Oui, Thierry, on la voit. C'est même marqué cuisine sur le plan. Pour ses visites, il a évidemment son sac à dos et sa carte qui parle. Il fait même participer les clients. Where is the bedroom? Monsieur, on est là pour signer un compromis par pour sauver Babouche. Parce que Babouche, c'est son obsession.
1: Eh oui.
0: Car oui, à 50 ans, Thierry veut se taper Babouche.
1: Non.
0: Le portable de Thierry, alias Dora, c'est dimanche dans 7 à 8.
1: Sûr.
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1: Ah oui, ah oui.
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1: On n'est pas d'accord sur M6, je me suis présenté par Julien Courbet. Est-ce que les personnalités de la villa ont déjà été en désaccord avec quelque chose ou avec quelqu'un? On a qui aujourd'hui?
2: Ah, on va leur demander. Pour commencer, on a Jean-Pierre Foucault avec nous. Bonjour
3: Jean-Pierre. Bonjour à tous.
2: Bonjour
3: à toute l'équipe. Comment allez-vous?
4: Très bien.
3: Bah, écoutez, pas fou. Ouais. J'ai commandé un livre il y a 2 mois intitulé « Comment arnaquer les gens sur Internet ».
2: Ah, et ça donne quoi du coup?
3: Je ne l'ai jamais reçu. Je me suis fait donc arnaquer moi-même. Oublions 7 minutes. Arnaquer les gens tout de suite. Hein. Qui veut gagner des millions? Attention, voici la question. Quelles stars ne sont jamais d'accord? Proposition A, Mimi Mathy et Teddy Riner, car Mimi Vroulant en vient de 500, mais Teddy ne rentre pas dedans.
5: Ah oui.
3: Réponse B, Gilbert Montagnier, Alain Flelou. Inutile de vous dire pourquoi.
5: Ah oui, bon.
3: Réponse C, Jean-Luc Reichmann et Patrick Sébastien, car Patrick est persuadé que c'est lui qui a été le premier à mettre 12 coups à midi. Bruno Mars et Avril Lavigne.

0: grise, était poussière.
1: Et vous ne vous, vous souvenez pas du truc italien, Linéa? Il arrivait, il faisait...
2: Ça me faisait peur, ça, moi.
1: Il faisait toujours ça.
0: Et ça, c'est pas du rock.
3: Fraggle Rock.
0: Ça a été pourri aussi, ça.
1: 87% des Français reconnaissent avoir déjà dit « C'est le dernier épisode, hein ?»
3: Voilà.
1: Avant d'en regarder des autres.
0: Ah, oui.
1: 6% seraient capables de reconnaître un Pokémon plus rapidement que leur propre voisin. Et 2% des Français ont déjà essayé de parler à leur télé pour aider Dora à retrouver son chemin.
4: Ah bah. Le fait. 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

0: enfin la phrase ne.
1: Oui, bah t'as gardé la même phrase.
0: Voilà. Bon, genre, regarde. Ouais. Nos parents petits nous disaient tu feras ce que tu veux quand tu seras chez toi.
2: Ah ouais. Ben ça.
0: Donc une fois adulte, tu penses faire ce que tu veux chez toi. Ouais. Ah non, généralement t'as ton conjoint derrière qui va te dire, t'es pas chez ta mère
3: ici. Oui, c'est vrai.
2: Mais vous savez, ça c'est donc, je pense que c'est le summum de l'engueulade des parents avec les enfants qui sont en crise d'ado. Ouais, bah parce que j'ai jamais le droit. Eh bah, tu sais quoi, tant que t'es chez moi, t'es chez moi.
1: C'est vrai, c'est ça.
2: Le nom, ça on l'a sorti tous. Hein, ça c'est le summum généralement du engueulade ça.
0: Continue. Quand t'es petit, on te dit aussi, quand tu seras grand, tu pourras dépenser ton argent comme tu veux.
3: Bah non,
0: et quand t'es adulte, ton achat là, il était vraiment nécessaire.
2: C'est vrai,
0: la petite connerie que t'as acheté chez Action ou chez machin. Ouais. Vraiment, t'es sûr?
3: Il y en a toujours un qui est plus dépensé que l'autre en plus dans les couples. Enfin, c'est assez rare que les deux soient. Et donc, du coup, il y en a toujours un qui bataille pour que l'autre ne.
4: Qui est plus dépensé?
5: Et l'autre passe pour une pince.
3: Et moi, ce serait plutôt ma chérie qui est plus en mode allez, c'est pas grave, one life. Et moi, je lui dis, et avec son argent en plus, je m'en fous, moi, c'est son argent au final. Mais j'essaie de lui dire, fais gaffe, parce que là c'est quand même une somme. Et
2: non, mais one life.
3: Voilà, mais sauf que la vie, elle est longue finalement.
0: Petit, on te dit, et toi, un jour, tu seras libre de faire tes propres choix. Pour le moment, c'est moi qui choisis. Mais adulte. On te dit, t'es sûr que c'est une bonne idée ce que tu viens de choisir là?
1: Ouais, mais tu fais quand même.
0: Ce que t'as mis là, t'es sûr que c'est une bonne idée?
5: En fait, ça dépend qui porte la culotte dans le cou.
1: Bah ouais, c'est ça.
0: Tu vois, ta femme, par exemple, toi, quand t'es mal habillée, elle va te dire, pourquoi t'as mis ces fringues? Pourquoi t'as choisi ça?
3: T'es habillée comme un. Non, elle lui dit pas ça, elle lui dit, t'es habillée comme un plouc.
2: C'est vrai. Sachant que c'est sa femme qui choisit ses vêtements pour que le lendemain, il ne drague personne, je vous rappelle.
5: C'est ce que je lui réponds à chaque fois. Mais c'est toi qui m'habilles.
0: Plus jeune, tu as entendu déjà, une fois grand, tu n'auras plus de compte à rendre à personne. En attendant, tu rentres à l'heure que je te donne.
2: Alors que t'as encore des comptes à rendre.
0: Quand t'es adulte, t'étais où? Pourquoi t'as pas répondu à mes messages? T'as vu l'heure qu'il est?
2: Chérie, je te jure, le téléphone a sonné. Enfin, mon amour.
0: Et enfin, petit, on dit, tu pourras rester au lit le week-end aussi longtemps que tu veux quand tu seras grand. Mais là, et quand t'es grand, mais tu comptes dormir encore longtemps? Tu vas faire du gras là?
2: Et
0: on a des trucs à faire, faut que tu te lèves.
2: Vous savez que des fois, le week-end, je passe à côté de mon canapé, je soupire. Je fais.
5: Un jour, je t'aurai.
0: Un jour.
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2: Tout de suite, c'est l'heure des moins grosses têtes. Quoi avec Philippe?
3: Je suis recommencé?
2: Non, je crois que vous avez terminé votre phrase.
4: Eh bien, bonjour à tous. L'émission a commencé.
2: Oui.
4: Bienvenue dans les moins grosses têtes. Vous avez vu, je ne suis plus là. Pourtant, je suis toujours avec vous.
3: Vous serez toujours avec nous.
4: Toujours, toujours. Avec aujourd'hui, si elle était une taxe

0: À sa gauche, il était une taxe, il serait la taxe Bobo. Vous mangez du quinoa, vous êtes obligé de faire un tire-mondois, Pietre.
1: Bonjour.
0: À ses côtés, son acolyte, s'il était une taxe, il serait... non. On va pas lui parler de taxe, il est déjà pas bien, Corentin.
2: Merci.
0: Et enfin, le réalisateur de l'émission, 2 mètres TTC, alors que moi, 1m50 hors taxe, Vito.
3: Bonjour.
0: On va commencer, mes chers moins grosses têtes, avec une question. De monsieur, je suis pas ringard, mais pour dire salut, je dis au Yémen.
4: Oh, ah ouais. Oh, oh, oh, oh, yeah.

0: Non, c'est pas démographique.
1: Géographique?
0: C'est pas géographique non plus.
2: Rien à voir avec les animaux, donc.
0: Non, aucun rapport avec les animaux, ni la politique, ni tout
3: mais
0: ça.
3: La, la langue, peut-être.
0: Non, c'est même que je vais vous aider quelque chose de visuel.
1: Ah, un monument qui est au Népal.
0: Alors, c'est pas un monument, mais ça c'est se trouve,
3: les maisons.
0: Ça se trouve sur les monuments parfois.
1: Ah,
2: ça se trouve
1: Un drapeau.
0: Alors, quelle est la particularité de son drapeau?
2: Le Népal, c'est un
4: un nez tout blanc.
1: Ouais.
0: Donc,
3: ah bah oui, il est
2: c'est triangle.
0: Il est triangle et c'est le seul à ne pas être quadrilatère. C'est effectivement triangle. Bonne réponse. Bravo. On va terminer avec une dernière question de M. Kenji Dirac.
3: Ah oui, bah, Kenji Dirac. Ah, oui.
0: La NASA a débloqué 125 000 dollars de financement pour la conception de quelque chose, mais quoi ?
5: Un Vélux pour aérer.
0: Alors non, ça a un rapport évidemment avec l'espace.
3: Oui. Les toilettes dans l'espace. Conception.
0: C'est pas les toilettes, mais...
2: C'est pour aller dans l'espace.
0: Ça a un rapport avec avant les toilettes.
2: Avant les toilettes.
5: Ah, pour manger.
0: Pour manger, ils ont créé quelque chose.
2: Découvert.
0: Non.
5: Un McDo...
3: Parce que 125 000 dollars de développement, c'est pas terrible, donc ça doit être un détail.
2: C'est un truc iophilisé.
0: Alors, c'est pas iophilisé, c'est quelque chose que je vois pas... Ça ne peut... Voilà.
3: Ils ont inventé l'eau en poudre.
0: Ça n'est pas l'eau en poudre, non.
5: Mais on a déjà vu un astronaute.
0: Non, alors je crois que pour l'instant, ça n'a pas encore vraiment été utilisé. Se développe.
1: C'est pour cultiver peut-être dans l'espace.
3: Non, c'est avant, donc c'est l'apéro avant de manger.
0: Alors ça pourrait être pour l'apéro, mais on va dire que c'est surtout pour dîner.
1: Un four à pizza.
0: Alors c'est pas un
1: air fryer.
0: C'est pas un four à pizza.
2: Un
3: micro-ondes.
5: Un truc qui fait des pizzas.
0: Ça fait des pizzas, mais...
2: Ah, qu'est-ce qui fait des pizzas?
3: Ah, c'est le fameux truc qu'il y a dans le Retour vers le futur. C'est un...
1: micro-ondes...
3: Un déshumidificateur de je sais pas quoi.
2: Ah là, ouais, ça grossit.
0: Non,
2: ouais.
0: Je vais vous le dire parce que vous n'allez pas le trouver. Une imprimante à pizza 3D. Oh. L'objectif, c'est nourrir les astronautes pendant 520 jours de voyage.
5: Et comment tu fais quand il n'y a plus d'encre?
0: Vers la
3: planète France Tonnerre.
0: Dès que t'as plus de pepperoni, c'est qu'il faut remplacer la cartouche. Bonne réponse de personne, puisque je vous ai aidé. Eh ben, mes chers moins grosses têtes, c'est fini pour aujourd'hui. Sachez que l'on a dit à Renault, boire ou conduire, il faut choisir.
5: Ah, il a dit quoi?
0: Il a choisi, il vend sa voiture. Merci, au revoir, à la prochaine.
5: Bisous Philippe.
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2: Les questions d'enfants 06 33 11 32 11, bonjour.
3: Salut l'équipe, c'est Laïla. Ça vous arrive de faire semblant d'être malade pour ne pas travailler comme nous à l'école ?
2: Je m'adresse à Théo, qui est le responsable de la vidéo ce matin. Théo, qui a fait semblant de vomir 4 fois. Hein. Non, t'es malade ce matin.
4: Ouais, là, je suis pas bien.
5: Non, refais-le bien, faut que tu tousses avant.
4: Voilà. Je suis pas bien.
2: Ouais, mais fais pas ça parce qu'il a déjà vomi 2 fois, donc une petite toux peut être.
6: Mais ça se voit à l'état du petit-déj, il est presque plein. D'habitude, à cette heure-là.
2: Et je lui ai dit ce que t'as vu repasser les 8 pains en chocolat. Il m'a dit, c'est triste même. Même pas. Donc, non.
7: Pas pour.
2: Et pour être honnête, même malade, on est toujours
7: revenu. Regarde Pietre.
2: Pietre, il est malade. Et on est tous vous. Bah, moi, j'ai la chance d'être très, très rarement malade. Je suis, quand j'ai un rhume, c'est une journée, voilà, donc c'est...
8: Mais toi, c'est fou, toi, c'est 4 heures. Le rhume, il arrive, il fait « Ouais, non, je me fais chier.
2: » Ma chérie, à chaque fois, j'éternue, je peux avoir une voix comme ça, elle me dit « Oh là là, ça y est, t'as pris un rhume. » Je dis « Non, laisse, 4 heures plus tard, j'ai plus rien. »
6: Mais pour nous, et toi, tu l'as déjà eu ce problème, je m'en souviens, c'est les extinctions de voix, quoi. Parce qu'à la radio, forcément.
2: Mais c'est ma plus grande peur dans le rhume, parce qu'en fait, ça part du nez, et ça descend ensuite. Et quand ça tombe sur les cordes vocales, c'est très pénible.
7: Mais toi, dès que tu sens que ça pique, tu vas voir le médecin de toute façon.
2: Direct.
7: Ouais.
2: Oui, bien sûr. J'ai Brigitte Millot.
6: Bichure d'adamantium.
7: C'est ça.
2: Allez, on continue.
9: Salut l'équipe. Saria. Koui. Tu connais tous les gros mots et tu as le droit de les dire à la radio parce que moi, j'ai même pas le droit de les dire dans ma chambre.
5: Gros mots.
6: Alors, dans l'ordre.
2: On n'en dit pas beaucoup.
5: Le top 3, allez.
2: Mais même dans la vie, j'en dis pas beaucoup. Honnêtement, je sais que ça peut vous étonner. Je suis pas quelqu'un de vulgaire dans la vie. Je suis pas très.
7: Non, tu dis pas de gros mots. Hein. Les basiques, fais chier.
5: Oui,
7: casse les bonbons. Hein. Voilà, c'est tout, quoi.
2: Mais j'aime bien utiliser des images. Tu vois, il est aussi con qu'une poignée de porte. Enfin, tu vois, c'est des petites images mignonnes. La grosse vulgarité, c'est pas trop mon truc.
8: Votre bagnole, vous pouvez vous la mettre dans le.
2: Alors souvent, ça atterrit là, qu'il aille bien se faire. Voilà, c'est souvent l'équipe. L'équipe le sait, mais c'est des petites phrases qui reviennent, mais en gros mots, pas trop.
5: Il n'y a que au ski où tu peux être dur.
2: Oui.
7: Ou alors par téléphone auprès d'un ancien collaborateur.
5: Ça arrive une fois.
7: C'était quand même.
2: Oui, mais ça vous arrive.
6: Mais c'est vrai que généralement, c'est plutôt imagé.
7: Oui, c'est imagé.
6: Voilà, d'accord. Il prend le cucu des gens comme des placards à rangement et il met plein de trucs dedans.
5: Non, ça se met pas là.
2: C'est joliment dit. D'ailleurs, je vais le dire maintenant. Tu sais quoi ? Je prends tes fesses pour une boîte à rangement et j'y mets ma chaussure taille 44. Ah ouais, non, mais c'est vrai. Bon, voilà, c'est énervement, quoi.

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2: L'info qui vient d'arriver et qui est pourtant utile, puisque ça va dans cette nouvelle rubrique. On n'avait pas prévu de créer cette rubrique, mais on a vu que beaucoup de gens avaient une sale habitude.
3: Ça arrive souvent, ça tombe tous les jours.

0: Une employée de Wiener Schnitzel de la banlieue de l'Ohio fait face à des accusations après que la police ait déclaré qu'elle avait été prise en train d'utiliser...
1: Quoi ?
2: Non.
1: Non, t'arrives pas à te concentrer, c'est que ça va pas. Attends, vas-y, recommence.
0: Que la personne avait été prise en train d'utiliser un des hot dogs du restaurant d'une manière peu commune.
1: Non.
0: Les agents ont été appelés au restaurant fast-food mercredi après qu'un collègue soit entré dans une zone de préparation de nourriture réservée aux employés et a déclaré avoir vu le travailleur se livrer à un acte obscène avec un hot dog. Dans le plateau de chauffe. Les enquêteurs ont déclaré que le collègue avait alerté un superviseur et que l'employé avait été emmené au bureau de la direction jusqu'à l'arrivée de la police. Plus tard, les agents ont examiné

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3: Faisons un gros bisou à notre comptable du jour. C'est la France qui bosse et qui se lève tôt. Salut Cindy.
4: Salut Coé, salut l'équipe.
3: Une Cindy comptable. Alors, tu vois, il n'y a pas que des Josiane. Ah là, les gars. Vrai, ouais. Voilà,
4: ah non.
5: Ça claque mieux que Josiane.
3: Je suis d'accord. Ouais. Appelle Cindy à la compta. Ben oui, évidemment.
5: Ah,
3: tu bosses dans quel genre de société, ma petite Cindy ?
4: Alors, c'est une société qui vend un peu toutes sortes.